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0: Il est 3h à Pompéi, 4h à Alexandrie.
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0: 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Il est 4h à Waterloo, 7h30 à Calcutta.
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0: Il est 5h à Orléans, 14h à Nouméa.
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1: Il est 6h à Gibraltar, 7h à Arkhangelsk.
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1: Bonjour, il est 7h sur les ondes de Radio Pays des Raux. Tout de suite, on écoute le journal de Radio France Internationale.
2: RFI, il est 8h à Paris, Bounia et Goma, 6h en temps universel.
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2: Pas du tout, il est 7h à Paris, 5h en temps universel. Bonjour, bienvenue à toutes et à tous. On va essayer de se réveiller un petit peu. RFI matin commence tout de suite, 3h d'infos tout autour du monde. Ce matin, on va faire le point sur la situation en RDC, en Ouganda, où sévit une nouvelle épidémie d'Ebola. On parle également de Vladimir Poutine en Chine, moins d'une semaine après une précédente visite à Pékin, celle de Donald Trump. C'est à la une de votre journal, Martin Guez. Bonjour.
4: Bonjour Andréane, bonjour à toutes et à tous.
2: Voilà, Xi Jinping reçoit les grands de ce monde, épisode 2 donc ce mardi.
4: Après Donald Trump la semaine passée, vous le disiez, c'est au tour de Vladimir Poutine de se rendre dans la capitale chinoise, Pékin, décidément terre d'accueil des grands dirigeants. Le président russe en visite pour 48 heures et pour consolider les liens entre la Chine et la Russie. Des liens affirmés mais loin d'être évidents dans le quotidien des moscovites, vous l'entendrez. Deuxième épisode ensuite de notre série de reportages dans le nord du Mozambique, dans la province du Cabo Delgado, où les violences des Chebabs font des ravages depuis près de 10 ans et ce sont les femmes et les enfants qui en payent le prix fort. Nous serons aussi aux États-Unis après cette fusillade dans une mosquée de San Diego qui a fait au moins 3 morts. Les tireurs présumés, 2 adolescents, se sont eux ensuite suicidés. Et puis enfin, un peu de smile, un peu de sourire dans cette actualité décidément bien morose. Smile, c'est le nom de cette mission spatiale sino-européenne partie dessiner les contours de la météo spatiale. Une mission inédite sur laquelle on revient en fin de journal.
2: Donald Trump, la semaine passée, c'est Vladimir Poutine qui débarque cette fois à Pékin.
4: Dans le sillage du président américain, le dirigeant russe prend sa suite dans la capitale chinoise. Une visite de 48 heures, loin d'être exceptionnelle, puisque Vladimir Poutine et Xi Jinping se sont déjà entretenus plus de 60 fois. Moscou et Pékin, prêts à se soutenir mutuellement sur des questions de souveraineté et d'unité nationale. Voilà ce qu'a dit le président russe dans une courte vidéo publiée en amont de cette rencontre. Vladimir Poutine a également déclaré que les deux pays renforceraient activement leurs liens économiques, politiques et leurs liens de défense. Mais du côté des liens culturels et des liens quotidiens, c'est tout autre chose. La présence chinoise à Moscou, qui est quasiment inexistante, Anis Al-Jabri.
5: Des lanternes rouges, des dragons, un peu de musique chinoise. Dans les rues du centre, quelques ateliers de calligraphie et des spectacles d'acrobatie. Il a fallu attendre 2024 pour que Moscou marque ainsi le coup pour le nouvel an chinois. C'est depuis le cas chaque année. Et la diplomatie russe s'investit depuis dans de nombreux événements officiels. Sa porte-parole Maria Zakharova faisant officiellement ses vœux de nouvelle année dans un chinois fluide comme cet hiver. Jusqu'à 2024, ces célébrations étaient beaucoup plus minimales, presque un événement de niche. Et si les liens se renforcent au niveau étatique, les liens citoyens sont beaucoup plus ténus. Dans la vie de tous les jours, en Russie, on cherche encore, par exemple, à se procurer des iPhones via les circuits d'importation dits parallèles. On ne s'habille pas de marque chinoise, même les restaurants chinois sont moins nombreux que dans les capitales européennes. La majorité de la population vit à l'ouest de l'Oural et reste tournée vers les produits occidentaux. Depuis 2022 et les sanctions occidentales, les sondages sont stables. Plus de la moitié des Russes souhaitent le retour des marques de l'Ouest quand un quart seulement s'y oppose. La fracture générationnelle est marquée. 84% des 18-29 ans y sont favorables contre 38% chez les plus de 60 ans. La demande la plus forte, c'est sur l'automobile, suivie des films, de la musique et des jeux vidéo. Agnès El-Jabri, Moscou, RFI.
4: Et Vladimir Poutine qui doit donc arriver ce mardi 19 mai à Pékin, une visite qui prendra fin demain mercredi.
2: RFI est toute cette semaine dans le Cabo Delgado, région quasiment inaccessible du nord du Mozambique, place au deuxième volet de notre série de reportages.
4: Cette région frontalière de la Tanzanie, où notre envoyé spécial a pu se rendre, le Cabo Delgado, en proie depuis 2017 à la violence des Chebabs, groupe armé qui a prêté allégeance au groupe État islamique, dont ils reprennent le mode opératoire, des attaques marquées notamment par des enlèvements massifs, les femmes et les enfants qui sont en première ligne. Gaël, Alex.
6: Rachid a 13 ans et vit depuis quelques semaines à Mocimboad à Praia avec une vieille tante. Rachid vient tout juste d'échapper au Shebab. Il n'avait que 7 ans quand il a été enlevé.
7: La vie était très dure. Il n'y avait pas de nourriture. On allait dans les champs, on allait chercher l'eau et si on ne trouvait rien à rapporter, on nous frappait. On avait des bleus partout et des maladies. Ils nous ont appris la lutte et les armes. Je sais me servir d'une Kalachnikov.
6: C'est en 2020 qu'Olessa Ibrahimou a assisté impuissante à l'enlèvement de ses deux filles. Elles avaient alors 15 et 17 ans.
8: Les Shebab avaient rassemblé tous les enfants. Quand ils m'ont vue, mes trois plus petits ont couru vers moi. Les terroristes nous ont épargnés car j'étais enceinte. Mais ils ont emporté mes deux filles. Je pense à elles, à ce qu'elles deviennent, tous les jours.
6: Les Shebab se cachent dans les forêts, sur le camp. Les femmes sont leurs esclaves. Angelina Forman est assistante sociale pour Médecins sans frontières et a entendu de nombreux récits similaires.
9: Après être enlevées, elles sont mises en file et les combattants font leur choix. Les femmes sont utilisées pour porter le matériel de guerre. Certaines contrôlent les autres pour empêcher les évasions et celles qui n'ont pas été choisies sont violées. Elles sont mises à la disposition du groupe.
6: Grâce à une fugitive, Olessa a récemment eu des nouvelles de sa plus jeune fille. Elle est aujourd'hui mère d'un petit garçon. Gaëlle Lalex, de retour de Mocimboad à Praia, Nairobi, RFI.
4: Une série de reportages au Mozambique à retrouver épisode par épisode sur notre site RFI.fr.
2: Dans l'actualité également, Martin, ce nouveau bilan de l'épidémie d'Ebola communiqué hier par le gouvernement congolais.
4: L'épidémie qui a désormais fait 116 morts en République démocratique du Congo et qui poursuit sa progression dans les provinces du Nord Kivu et de l'Ituri. De nouveaux foyers ont été annoncés hier soir par les autorités. La ville de Butembo au Nord Kivu et la localité de Nyankunde en Ituri sont touchés. Donald Trump a lui réagi, affirmant que l'épidémie restait pour l'instant confinée au continent africain, alors qu'un citoyen américain a été testé positif au virus en RDC. Il s'agit d'un médecin d'une ONG chrétienne qui va être évacué vers l'Allemagne. Les États-Unis qui ont aussi annoncé un renforcement des contrôles sanitaires à la frontière, notamment pour les voyageurs aériens en provenance des pays touchés en Afrique. Ils ont aussi annoncé restreindre temporairement l'attribution de visas pour les étrangers ayant voyagé dans ces zones. Annonce faite par les centres de contrôle et de prévention des maladies, principale agence sanitaire aux États-Unis.
2: Les États-Unis, par ailleurs, sous le choc après cette fusillade à San Diego, en Californie.
4: Une situation terrible a déploré Donald Trump après cette attaque dans une mosquée de la ville. Deux adolescents ont ouvert le feu et ont tué trois personnes dans le centre islamique de San Diego. Les deux tireurs présumés, âgés de 17 et de 18 ans, se sont ensuite suicidés. Leur motivation reste à éclaircir, mais la police traite pour l'instant cette affaire comme une attaque islamophobe. Vincent Souriau.
10: Les deux assaillants, 17 et 19 ans, se seraient donné la mort à proximité des lieux du drame après avoir ouvert le feu à l'intérieur de ce centre communautaire qui abrite la plus grande mosquée du comté de San Diego, mais aussi une école privée qui était en activité au moment des faits. Aucun enfant parmi les victimes, mais trois adultes, dont au moins un agent de sécurité privée, agent qui, selon la police locale, par son courage, a sans doute permis d'éviter un drame beaucoup plus lourd. Le FBI est mobilisé, les autorités américaines parlent d'un crime raciste en raison de la nature de l'établissement choisi par les tireurs. Le maire démocrate de San Diego, lui, tient à rassurer la communauté musulmane. Nous ferons, dit-il, tout ce que nous pourrons pour que vous vous sentiez en sécurité dans cette ville. Vincent Souriau, Washington RFI.
4: Les États-Unis, toujours Donald Trump, a évoqué hier une évolution très positive des discussions avec l'Iran après avoir dit renoncer à une attaque contre Téhéran. Le président américain qui a affirmé que des alliés au Moyen-Orient lui ont dit de se rapprocher grandement de trouver un accord, ce qui empêcherait l'Iran d'accéder à l'arme nucléaire. C'est une évolution très positive des discussions, a déclaré le président américain devant la presse à la Maison-Blanche.
2: RFI, il est 7h08 à Paris, la capitale française, où s'est éteint hier Ofer Bronstein.
4: Infatigable militant pour la paix au Proche-Orient, cofondateur du Forum international pour la paix et envoyé spécial pour le Moyen-Orient du président français Emmanuel Macron, qui l'avait poussé en coulisses à reconnaître l'État de Palestine. C'est ce que la France a officiellement fait en septembre dernier. Ofer Bronstein avait 69 ans, il est mort ce lundi des suites d'une longue maladie. Franco-israélien, il avait aussi été le conseiller de l'ancien Premier ministre israélien Yitzhak Rabin, notamment au moment des accords d'Oslo en 1993. Avec lui s'est éteint une voix humaniste qui portait l'espérance de la paix, a réagi l'Élysée dans un communiqué. Un engagement que salue aussi Anwar Abouaïchi, ancien ministre de la Culture de l'autorité palestinienne.
11: Je suis très triste parce que si on veut parler d'Ofer, on parle tout d'abord d'un homme qui a un très bon cœur et qui se battait tout le temps pour qu'il y ait une vraie, réelle paix juste entre Israéliens et Palestiniens. Il était toujours très dynamique. Et il était tout le temps en contact avec l'autorité palestinienne. Le président palestinien lui a même offert un passeport diplomatique palestinien, symboliquement. Il en était fier d'ailleurs. Et il a toujours accompagné tous les présidents français qui sont venus à Ramallah. Et il était tout le temps en train de donner des conseils pour qu'on aille vraiment vers une paix juste et durable. C'est un homme de paix, c'est un homme de bon cœur, c'est un homme de dialogue très sincère. Et je suis vraiment très triste, il doit beaucoup nous manquer.
4: Des propos recueillis pour RFI par Muriel Paradon. Un rêve de paix bien lointain au moment où l'ONU dénonce un nettoyage ethnique à Gaza et en Cisjordanie. Les Nations Unies ont hier exigé qu'Israël prenne toutes les mesures possibles pour empêcher des actes de génocide à Gaza. Alors que dans son nouveau rapport, le Haut Commissariat aux droits de l'homme affirme que l'État hébreu mène depuis le début de la guerre des actes s'apparentant à des crimes de guerre, constituant des violations flagrantes du droit international.
2: Deuxième et dernier jour de la réunion des ministres des Finances du G7 ce mardi à Paris.
4: Un sommet préparatoire à celui des chefs d'État qui aura lieu à la mi-juin à Évian. Et aujourd'hui, les grandes puissances se penchent sur la question du financement du terrorisme et comment couper les sources d'approvisionnement des principales organisations. Une conférence intitulée « No money for terror, pas d'argent pour le terrorisme » est organisée tout à l'heure au ministère des Finances et doit permettre à une soixantaine d'États de faire le bilan de leur lutte antiterroriste de ces dernières années, Clotilde Hazard.
12: L'objectif de cette conférence, mieux comprendre comment les groupes terroristes se financent pour mieux les combattre. Elle s'appuiera sur le compte-rendu du groupe d'action financière. L'organisme international de référence sur ces questions a montré que les groupes armés adaptent sans cesse leurs méthodes pour échapper au contrôle avec des outils modernes et des méthodes plus traditionnelles. Parmi les nouveaux outils, les crypto-actifs, les plateformes de financement participatif et les réseaux informels de transfert d'argent qui permettent de faire circuler les fonds en dehors du système bancaire classique, mais l'essentiel de leurs revenus repose sur l'emprise territoriale, notamment dans de nombreuses zones du Sahel. Les groupes liés à Al-Qaïda et à l'État islamique se financent grâce à la contrebande, à l'extorsion et l'exploitation de l'or et du bétail. Pour parvenir à lutter contre, les participants à la conférence veulent renforcer la coopération internationale pour mieux partager les informations entre les pays, faciliter les enquêtes judiciaires et améliorer la coordination entre les banques et les États.
4: Explication signée Clotilde Hazard du service économie de RFI.
2: Enfin, décollage réussi pour Smile.
4: Et enfin, une nouvelle qui donne le sourire, Andréane, c'est une mission spatiale peu commune qui est partie de Kourou, en Guyane, il y a quelques minutes. C'est là que se trouve le Centre Spatial Européen, une mission menée par l'Europe et par la Chine qui vise à mieux comprendre la météo spatiale, des tempêtes de soleil par exemple, qui peuvent interagir avec la Terre et qui peuvent avoir des perturbations bien réelles sur le sol terrestre. Simon Rosé.
13: Le 13 mars 1989, une panne d'électricité au Canada a plongé 6 millions de personnes dans le noir pendant 9 heures. En cause, ce qu'on appelle un orage magnétique, la conséquence d'une éruption solaire dont les particules ont voyagé 150 millions de kilomètres jusqu'à la Terre, où leur interaction avec le champ magnétique de notre planète a déstabilisé les réseaux électriques. Si des événements de cette ampleur sont rares, ces orages magnétiques sont néanmoins fréquents et peuvent perturber les satellites, comme les systèmes de télécommunication ou encore de navigation, comme le GPS. L'idée pour s'en prémunir, c'est donc d'anticiper ces événements comme une sorte de météo de l'espace. Si plusieurs sondes observent déjà en permanence le soleil pour repérer ces coups de colère, on connaît en revanche moins bien la façon dont tout cela interagit avec le champ magnétique de la Terre. SMILE est donc une mission dédiée à cette étude à 120 000 km d'altitude et pendant 3 ans, 2500 scientifiques sont associés au projet, fruit d'un partenariat rare entre la Chine et l'Europe dans l'espace, pour des résultats présenté comme censé significativement améliorer la météorologie spatiale.
4: Explication signée Simon Rosé. Retour sur Terre, retour à Paris, où il fait 11 degrés selon la météo terrestre et où il est 7h13 selon ma pendule, André de Mellard.
2: Martin Guèze pour le journal. 7h13 à Goma, l'actualité africaine de retour dans 20 minutes. À la une, bien sûr, l'épidémie d'Ebola qui frappe la RDC et l'Ouganda. Sur place, la réponse des autorités se met en place. Le détail des mesures prises par Kampala à suivre dans le prochain journal ce matin. On revient aussi sur les déclarations du gouvernement congolais. Hier, le bilan alourdi, les deux nouveaux foyers. Vous entendrez Patrick Mouyaya à 8h. Ce matin, vous l'entendiez dans le journal. On poursuit notre série de reportages reportage dans le Cabo Delgado, région très fermée du nord du Mozambique. Et puis ce mardi, c'est le début de la visite de Vladimir Poutine en Chine. Donald Trump à peine parti. Le président russe reste 48 heures et il rencontre son homologue chinois demain. Bonjour Arnaud Pontus.
14: Bonjour Andréane, bonjour à tous.
2: Sur RFI, on en parle dès ce matin de cette visite avec notre invitée Léonie Allard, chercheuse associée au Centre Europe de l'Atlantique Council.
14: Oui, avec elle, on va s'arrêter sur le rôle pris par la Chine dans les bouleversements géopolitiques actuels. Quel sens donner aux visites successives de Trump puis Poutine à Pékin? Moscou dit avoir de très sérieuses attentes avant l'arrivée du président russe en Chine. Moscou et Pékin sont-ils aujourd'hui des partenaires, des alliés, des amis? Quel rôle stratégique pour la Chine dans le monde? Et avec quelques jours de recul, quel bilan aussi tiré de la visite d'État de Donald Trump à Pékin? Léonie Allard va nous apporter son regard et son expertise, elle qui a travaillé au sein du ministère des Armées à Paris, mais aussi à l'ambassade de France à Pékin et fait partie de l'équipe internationale de l'OTAN à Bruxelles.
2: Et elle sera dans notre studio tout à l'heure à 6h20, temps universel. On suit toujours aussi ce matin le Festival de Cannes en cours depuis tout pile une semaine. Quel bilan dressé à mi-parcours? On appelle nos envoyés spéciaux sur la croisette dans une heure. Vous avez le programme? On commence.
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2: Et une fois n'est pas coutume, commençons en silence. Un silence pesant et anormal, conséquence de la disparition progressive de nombreuses espèces d'oiseaux. L'Union internationale pour la conservation de la nature alerte. Dans le monde, près des deux tiers des espèces déclinent. Rien qu'en France, un tiers des espèces nicheuses, donc pas celles qui migrent, celles qui font leur nid dans le pays. Ces espèces nicheuses, eh bien, elles connaissent un fort déclin. Et ça, dans les milieux urbains comme dans les milieux agricoles. Juliette Pietraszewski a enquêté sur l'étendue de ce phénomène. Elle signe notre grand reportage du jour sur RFI. Et tout de suite, un extrait.
15: Nous avons rendez-vous avec Elsa Caudron, en banlieue parisienne, chargée de mission nature en ville et aménagement du territoire à la LPO.
16: Nous sommes à Orly, donc entre le quartier des navigateurs, des aviateurs et la résidence à Notera.
15: On y va ?
16: Oui, allez, c'est parti.
17: Ah, c'est super. Alors, je n'en ai pas encore. Je suis 100% sûre.
15: Nous commençons notre visite à la grande mosquée d'Orly, où des nichoirs sont installés depuis plus d'un an. C'est Farid, son vice-président, qui nous accueille.
18: Là, on est dans la cour de la mosquée. Farid, vous avez l'habitude de voir des moineaux ici ?
17: Oui, oui. Les moineaux font partie intégrante du quartier, de l'environnement. Donc, c'est, on va dire, un voisin avec lequel on cohabite au quotidien. Et lorsque Elsa et PO nous avaient proposé d'accrocher des nichoirs sur nos façades, ça faisait sens également avec notre éthique et notre quotidien.
16: Alors, je ne sais pas. Pour l'instant, on ne les voit pas rentrer. Donc, on va les observer encore. Donc là, ils sont posés. Ils sont deux à s'être posés au-dessus des nichoirs. Alors c'est vrai que la compensation, c'est pas sûr à 100%. On essaye au mieux de créer des conditions pour eux.
18: Est-ce que c'est une solution parmi d'autres pour essayer justement de contrer le déclin des oiseaux dans les espaces urbanisés ?
16: Alors c'est une solution qui est essentielle, mais pas suffisante. C'est-à-dire que comme on l'a vu, on a besoin aussi de végétation en ville, etc. Et ce qu'il faudrait, c'est que tous les immeubles soient favorables aux moineaux et à d'autres espèces qu'on appelle inféodées au bâti. C'est-à-dire que le moineau, depuis l'Antiquité, il vit aux côtés des humains. Donc il a complètement façonné sa façon d'être pour les constructions humaines.
2: Ce grand reportage signé Juliette Pietraszewski a écouté intégralement sur RFI tout à l'heure à 19h10, heure de Paris. Rendez-vous aussi sur toutes les plateformes d'écoute. On part en mer à présent avec une autre espèce qui tente de survivre dans un monde qui lui est de plus en plus hostile, la baleine. Le sort de l'une d'elles a fait grand bruit ces dernières semaines. Timmy, dont le sauvetage avait suscité la controverse, cette baleine échouée en Allemagne, eh bien l'animal est mort, on l'a appris en fin de semaine dernière. Florent Guignard, notre question d'environnement ce matin, fallait-il sauver Timmy?
19: Alors pardon pour la question qui peut paraître un peu brutale, surtout au regard de l'émotion que le sort de Timmy a suscité, une histoire qui a tenu l'Allemagne en haleine pendant un mois et même le monde entier, on vous en a parlé ici sur RFI. La baleine entravée dans des filets de pêche était devenue la star des médias, des réseaux sociaux, on est sur place pour la voir, il y avait même des caméras branchées sur elle en permanence. C'est le 2 mai dernier, la libération de Timmy faisait la une du journal de la ZDF, la deuxième chaîne de télé allemande.
20: Le moment tant attendu est enfin arrivé. La baleine à bosse est libre.
2: Mais cette liberté n'a pas duré bien longtemps.
19: Et non, transportée sur une barge jusqu'en mer du Nord, Timmy a été retrouvée morte quelques jours plus tard au Danemark. Et depuis, des experts pointent la pression médiatique et populaire. C'est le cas d'IFO, le Fonds international pour la protection des animaux. Aurore Morin est chargée de campagne conservation marine pour IFO.
20: Il y a eu une grosse influence en fait de la part des réseaux sociaux. Il y en a beaucoup qui se prenaient un petit peu pour des experts sans l'être vraiment et qui exigeaient en fait que des mesures soient prises pour venir en aide à l'animal, essayer absolument de le ramener au large. Et donc en fait, voilà, il y avait un peu une sorte de pression qui était donnée par des non-experts. Ça a un petit peu dicté la prise de décision et malheureusement, ça a un peu influé du mauvais côté.
2: Mais alors pourquoi ne fallait-il quand même pas tenter de sauver Timmy ?
19: Eh bien tout simplement parce que son sort était malheureusement scellé. De nombreux experts l'avaient dit, mais ils n'ont pas été entendus. Leur message n'était pas audible au milieu de toute cette émotion. En fait, l'opération de sauvetage n'a fait qu'aggraver les souffrances de Timmy. On va écouter les explications d'Aurore Morin.
20: Dans certains cas, un sauvetage qui est soigneusement planifié, il peut aboutir à la survie de l'animal, mais dans d'autres, et en particulier lorsque l'animal il est gravement affaibli, comme c'était le cas de Timmy, toute intervention supplémentaire en fait ne pouvait qu'accroître ses souffrances et accélérer son déclin, enfin vers sa mort. Donc en fait, il aurait été mieux de continuer à lui donner des soins palliatifs en attendant que sa mort survienne dans des conditions naturelles.
2: Alors Florence, n'est pas la première fois que des opérations de sauvetage spectaculaires se soldent par des échecs.
19: Oui, on avait entendu aussi beaucoup de critiques au moment du sauvetage d'un beluga, une baleine blanche, dans la Seine, près de Paris. L'animal finalement était mort. On peut aussi parler de Keiko, vous savez, l'orque du film.
21: Il faut sauver Willy.
22: Si on la remet pas à l'eau, elle va mourir.
21: Il faut qu'il se dépêche. Elle va pas bien.
19: L'orque vivait en captivité. Après le succès du film, une énorme campagne avait abouti à sa remise en liberté, mais elle était morte quelques années après. La pression sociale, la médiatisation peuvent parfois faire plus de mal.
2: Mais toute cette médiatisation, Florent, autour de Timmy peut aussi être utile.
19: Oui, pour alerter sur le sort des baleines, alors que des milliers de baleines meurent chaque année dans des filets de pêche, dans des collisions avec des bateaux ou en raison de la pollution sonore, on retrouve Aurore Morin d'IFO.
20: Le sort d'une baleine va plus toucher que le sort, par exemple, d'un concombre de mer ou d'une petite espèce de poisson qui va être un peu moins connue ou un peu moins emblématique ou charismatique. Mais la baleine, ça reste une espèce qu'on appelle une espèce parapluie. Et donc en fait, en protégeant la baleine, on protège une foule d'autres animaux qui peuvent aussi souffrir des mêmes menaces qui affectent les baleines aujourd'hui.
19: On n'a pas sauvé Timmy, mais on peut encore sauver les océans et ceux qui y vivent.
2: Florent Guignard pour la question d'environnement.
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2: C'est en ce moment, il ne reste d'ailleurs plus que quelques jours, la déclaration de revenus doit être remplie d'ici la fin du mois de mai. Et pour la deuxième année, les foyers mariés ou pacsés verront leur taux d'imposition être individualisé par défaut. Alors concrètement, ça veut dire quoi ? Ça veut dire que le montant des impôts des couples ne change pas, mais le paiement est réparti en fonction des revenus de chacun. Une mesure qualifiée de féministe visant à rétablir une forme d'égalité fiscale entre hommes et femmes. Mais certains appellent à aller encore plus loin. Clara Dubon, reportage.
23: Je pense que j'ai gagné 2000 euros.
24: Audrey est assistante de galerie d'art, son conjoint est chasseur de têtes. En septembre dernier, comme nombre de Françaises, elle a eu une agréable surprise sur sa fiche de paie. Son taux de prélèvement à la source a été automatiquement diminué car il n'est plus calqué sur celui de l'homme avec qui elle est paxée depuis 3 ans.
23: Bah, lui gagne, je pense, 3 fois ce que moi je gagne. Je me retrouvais effectivement à payer une part beaucoup plus importante d'impôts par rapport à mes revenus.
24: Depuis un an, le taux de prélèvement à la source par défaut n'est plus le même pour les deux membres d'un couple marié ou paxé. Une mesure jugée féministe car elle répartit le poids de l'impôt selon le salaire. Plus juste pour les petits salaires et donc dans 8 couples sur 10, plus juste pour les femmes.
25: Alors ça, c'est le simulateur des impôts.
24: Démonstration avec Héloïse Boll, conseillère en patrimoine pour Osaïe et compagnie et autrice du livre « Aux thunes citoyennes ».
25: On va faire un couple qui gagne 60 000 euros. On va dire qu'il y en a un qui gagne 20 000 et l'autre qui gagne 40 000. Si ce couple passe au taux individualisé, celui qui gagne 20 000 euros, qui payait 94 euros d'impôt tous les mois, passe à 10 euros d'impôt par mois. C'est une économie mensuelle de 84 euros. C'est pas mal quand même. Et celui qui gagne 40 000 euros par an, Chaque mois, il payait 187 euros en taux commun et avec le taux individualisé, il paye 273 euros. Ça fait une augmentation, c'est vrai, mais c'est une répartition qui est beaucoup plus juste dans le paiement de l'impôt, puisque l'idée, c'est quand même que ceux qui gagnent davantage sont davantage imposés.
0: D'autant plus qu'on a vu qu'il paie moins d'impôts que s'il était célibataire.
25: Oui, oui, et c'est vrai en plus que cette personne qui gagne 40 000 euros par an parce qu'elle vit en couple avec quelqu'un qui gagne moins qu'elle, par la magie du quotient conjugal, elle fait quand même une économie d'impôt réelle.
24: Quotient conjugal, c'est le fait de calculer l'impôt d'un couple marié ou pacsé selon l'ensemble de ses revenus. Marie-Pierre Ixin, députée Renaissance,
1: allô,
24: est à l'origine de la loi qui a instauré l'individualisation par défaut du taux de prélèvement. Et ce qu'elle souhaite maintenant, c'est voir disparaître ce fameux quotient conjugal, une mesure qu'elle juge bonne pour l'égalité de genre et pour l'économie du pays.
1: En fait, plus vous allez permettre aux femmes d'avoir des bénéfices fiscaux, plus vous allez les inciter à travailler à temps plein. Aujourd'hui, le quotient conjugal et le quotient familial font qu'il peut y avoir un intérêt à l'échelle du couple, pas l'intérêt de la femme, mais à l'échelle du couple, à ce que madame travaille un petit peu moins, de manière à rester, vous voyez, sur un barème fiscal qui est favorable au couple. Et pour autant, est-ce que c'est favorable à la vie professionnelle, à la vie économique, à l'autonomie économique des femmes? Non, parce qu'on sait par exemple que ce temps partiel a un impact sur le niveau de retraite des femmes lorsqu'elles sont plus âgées. Donc on sait qu'aujourd'hui, la meilleure protection en fait pour les femmes, c'est leur autonomie professionnelle et c'est le fait qu'elles fassent des calculs à l'aune de leurs propres intérêts à elles.
24: La France est le dernier pays d'Europe qui oblige encore les couples mariés et pacsés à faire une déclaration de revenus commune.
5: Clara Duban pour ce reportage à Paris et à Cannes. Il est 7h25. Retour de l'info africaine, c'est notre journal de Cannes sur RFI. Chaque jour, pendant toute la durée du 79e Festival International de Cinéma, nos envoyés spéciaux nous racontent l'événement du tapis rouge aux salles de projection en passant par les coulisses. Lisa Giraldini, hier, les compositeurs de musique de film étaient à l'honneur.
7: Les compositeurs à l'image sont les troisièmes auteurs d'un film, c'est ce qu'a affirmé Amine Bouafa, compositeur franco-tunisien, lors de sa leçon de musique hier à Cannes, connu pour avoir sublimé Timbuktu du réalisateur mauritanien Abderrahman Sissako, Oka du malien Souleymane Cissé ou plus récemment La Petite Dernière de la française Avzia Herzi. Cette année, il a écrit la bande originale du film d'animation Carmen, l'oiseau rebelle, présenté à la quinzaine des cinéastes.
8: Je voulais faire découvrir l'opéra à des enfants. Carmen, c'est un héritage incroyable. Je voulais que mon fils de 8 ans puisse chanter Carmen, applaudir, en n'entendant pas que la garde montante, mais d'autres thèmes qu'on ne connaît pas dans cet opéra-là. Et je voulais aussi que les adultes qui vont accompagner leurs enfants pour voir ce film découvrent des thèmes, des mélodies qui n'ont pas été beaucoup mis à l'honneur ou en tout cas développés par Bizet. Donc c'est un travail à la fois de documentariste musical sur l'opéra de Bizet, mais aussi de tissage de pans entre cet héritage et aujourd'hui.
7: Et quand les collaborations entre cinéastes et musiciens fonctionnent bien, pourquoi ne pas renouveler l'expérience? La compositrice uruguayenne Florencia Di Concilio est présente à Cannes pour sa mise en musique du film Histoire de la nuit par Léa Missius, sélectionné en compétition.
9: Histoire de la nuit, c'est une longue histoire d'amour avec Léa et ses films, puisque j'ai la chance d'avoir composé la musique de tous ces longs métrages. Là, c'est notre troisième collaboration et je pense que si ma musique prenait la forme d'image, ça ressemblerait pas mal au film de Léa.
7: Le festival et son marché du film sont aussi une terre de rencontres pour les cinéastes en quête de musique. C'est ici même que la réalisatrice kosovare Blair Tabacholi a rencontré l'année dernière la compositrice française Audrey Ismaël. Les voici de nouveau ensemble ici cette année pour Doua, le coming of age d'une jeune fille dans un contexte de guerre au Kosovo.
4: Voilà, la musique, on a trouvé quelque chose d'assez texturé. J'ai enregistré un quatuor de cordes, des textures de piano, mais des choses un peu non reconnaissables. C'est assez peu mélodique, c'est vraiment plus quelque chose d'assez complexe, parce que finalement, on sent qu'elle est traversée par des émotions qu'elle maîtrise pas complètement, qu'elle comprend peut-être même pas totalement. Moi, je dis souvent que la musique originale, c'est presque comme l'étalonnage du film, c'est aussi un grand liant en termes de couleurs et de direction artistique.
24: Habitués à voir leur nom figurer tout en bas des génériques, les compositeurs étaient hier tout en haut des marches du Festival de Cannes. Une belle manière de célébrer les liens puissants entre musique et cinéma. Lisa Gherardini, Apolline Verlon, Cannes, RFI.
5: Le 79e Festival international de cinéma de Cannes qui a débuté il y a tout pile une semaine et à mi-parcours. On fait un premier bilan de l'événement dans le journal de 8h tout à l'heure avec Léa Boutin-Rivière.
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12: Et bonjour à toutes et à tous, je suis très heureux de vous retrouver en ce mardi 19 mai. On jette un coup d'œil aux prévisions météo, le ciel sera plutôt voilé et couvert sur l'ensemble du département. Pas de pluie au programme, mais tantôt de la grisaille, tantôt de timides éclaircies. Le vent tournera au secteur sud, il soufflera à 20 km par heure en moyenne sur le littoral, jusqu'à 40 en rafale cet après-midi. Température maximale prévue pour aujourd'hui de 19 à 24 degrés. On aura 19 degrés à 7, 20 degrés à Agde, 21 à Montpellier, 22 à Béziers, 23 à Saint-Paul-de-Thomières, à Pézenas, 24 à Bédarieux, Lodève, Saint-André-de-Sangonis, Gignac et Clermont-Lérault. Le soleil se couchera à 21h08. Je salue les natifs du 19 mai, bon anniversaire, vous êtes nés le même jour que cette chanteuse qui est mannequin, donc compositrice, chanteuse, autrice, actrice d'origine jamaïcaine. C'est Grace Jones qu'on écoute avec La vie en rose.

La vie en rose et Grace Jones qui fête son anniversaire aujourd'hui. Elle va souffler 78 bougies. Il est 7h38, tout à l'heure à 8h et à 9h, vous retrouverez le journal d'RFI. À 8h30, le magazine Vivre Ici, mon invité aujourd'hui s'appelle Jean-Michel Sadje. Il va nous parler de la foire des grenouilles qui est programmée ce dimanche 24 mai, c'est à Saint-Géniès-de-Fontedy. À 8h45, le coup de griffe du Major qui s'intitule « Un sportif de haut niveau peut-il avoir des opinions ?» et surtout

le dire publiquement. Et puis, je vous offre également au cours de la matinale des places pour le spectacle Monel de la compagnie Ifan, un spectacle qui est programmé ce vendredi 22 mai, c'est à 20h30 et ça se passe au domaine de Baissan à Béziers.

La vida es un carnaval avec un H caliente. 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Tous les participants sont récompensés. Pour vous inscrire, il suffit de vous rapprocher de la mairie et de compléter le formulaire qui est prévu à cet effet. 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

Gonna Get Along Without You Now, à l'instant avec Viola Wills. C'est un rendez-vous poésie. Un rendez-vous poésie et flamenco avec Jean-Marc Barrier et Pedro Petuguilla pour un événement qui s'intitule le cycle de l'encre. Le cycle de l'encre, ça se passe ce vendredi 22 mai, c'est à 19h à la Musée Bobby Lapointe, place Gambetta, à Pézenas. Le cycle de l'encre, ce sont des poèmes de Jean-Marc Barrier et un livre paru en version bilingue français-espagnol, El ciclo de la tinta. Un livre sorti chez Hasard Atelier Édition. Rendez-vous donc ce vendredi, c'est à partir de 19h à la Musée Bobby Lapointe à Pézenas.

Of the Lonely Heart avec le groupe Yes pour ce petit clin d'œil au claviériste et compositeur anglais qui a participé au groupe Yes. Il s'appelle Rick Wakeman. Il a fêté donc ses 77 ans hier. Et puis un autre artiste qui a fêté ses 77 ans hier, 82 ans pardon hier, c'est Albert Hammond, auteur, compositeur, interprète britannique, dont la famille est originaire de Gibraltar. On écoute ce titre. It never rains in Southern Africa, California.

It Never Rains in Southern California à l'instant avec l'artiste Albert Hammon et puis un autre artiste toujours côté de l'éphéméride qui fêtait son anniversaire hier, 74 ans, il a soufflé 74 bougies, c'est George Strait, une star de la country aux États-Unis. On écoute son titre Amarillo by Morning.

0: Amarillo by Morning, George Straits, merci d'être avec nous, Radio Pays d'Hérault, RPH Sud, il est 8h, voici le journal d'RFI.
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1: L'heure du journal, bonjour Jeanne Bartoli.
3: Bonjour Andréane et bonjour à tous.
1: Plus de 400 cas suspects, 116 décès probables.
3: Et le gouvernement congolais communique sur l'épidémie d'Ebola. Pas de panique, a dit Patrick Muyaya hier lors d'une conférence de presse. Le porte-parole du gouvernement appelle les Congolais à respecter les gestes barrières alors que les États-Unis prennent des premières mesures de contrôle sanitaire dans leurs aéroports. Dans ce journal aussi, l'Iran qui maintient la pression sur le détroit d'Ormuz alors que Vladimir Poutine et lui a attendu cet après-midi en Chine. On parlera également de la Bolivie où la contestation continue de prendre de l'ampleur face à la crise économique. Les manifestants appellent désormais ouvertement à la démission du président de centre-droit, Rodrigo Paz. Le secteur représente à lui seul 37% des émissions mondiales de CO2. La décarbonation du secteur du bâtiment accuse du retard. Et puis le Festival de Cannes, évidemment. On est à mi-parcours. On va faire le point à la fin de ce journal sur les films favoris chez les critiques et chez les bookmakers.
1: Foyer d'Ebola annoncé hier par les autorités congolaises.
3: Dans la ville de Butembo, au nord Kivu, et la localité de Nyakoundé, en Ituri, la province où a été détectée cette 17e épidémie d'Ebola. Au total, selon les autorités, 116 personnes sont probablement décédées des suites de l'Ebola, probablement parce que peu d'échantillons ont été analysés en laboratoire à ce jour. Hier, le porte-parole du gouvernement congolais a tenu une conférence de presse, Patrick Muyaya, qui a évoqué la situation sur le terrain, appelant les Congolais à garder leur calme. À Kinshasa, Pascal Moulégois.
4: Les sujets ne figurent pas à l'ordre du jour de la conférence de presse gouvernementale, mais face à l'évolution de la situation sur le terrain, les porte-parole du gouvernement, Patrick Muyaya, a tenu à faire le point.
5: Les éléments nouveaux, c'est deux cas à Butembo, spécifiquement dans la zone de santé des Katwa, et on a rajouté Nyakoundé. Tout à l'heure, le ministre de la Santé m'a parlé d'un chiffre avoisinant autour de 435 cas suspects. Vendredi, nous avait parlé de 80 morts. Aujourd'hui, on est à 116. Pas de panique. Nous encourageons à observer les mesures barrières. On va éviter des contacts, y compris avec les morts suivant les rites que nous faisons habituellement. On doit faire attention à éviter des rassemblements.
4: Peu d'informations filtrent encore sur les deux cas détectés à Butembo, une ville de plus d'un million d'habitants. À Nyakoundé, située à 45 km au sud-ouest de Bunia, il s'agit d'un médecin américain de l'organisation humanitaire chrétienne Serge, en mission depuis 3 ans à l'hôpital local. Il aurait été contaminé alors qu'il prenait en charge des patients dans cet établissement. Ce médecin s'ajoute à la liste de nombreux soignants infectés depuis le début de l'épidémie. Son épouse ainsi qu'un autre proche, tous deux Américains, restent asymptomatiques et ont été placés en quarantaine. En l'absence des vaccins ou des traitements homologués contre la souche Bundibugyo à l'origine de cette 17e épidémie d'Ebola en RDC, les autorités misent essentiellement sur les mesures de prévention pour tenter de freiner la propagation du virus. Pascal Moulégois, Kinshasa, RFI.
3: Les États-Unis ont annoncé la mise en place de contrôles sanitaires pour les voyageurs aériens en provenance des zones touchées. L'attribution de visas va être également restreinte pour les étrangers ayant voyagé dans ces zones. À noter que 7 patients atteints par Ebola, dont au moins un médecin missionnaire américain, vont être eux transférés en Allemagne. Interrogé par la presse, Donald Trump a déclaré être préoccupé. Je pense que ça a été confiné pour le moment à l'Afrique, a déclaré le président américain.
1: Donald Trump, plus bavard quand il s'agit de la guerre contre l'Iran.
3: Et avec son cortège de déclarations contradictoires, hier Donald Trump a dit avoir annulé au dernier moment une nouvelle attaque contre l'Iran après la mobilisation des dirigeants du Qatar, d'Arabie Saoudite et des Émirats Arabes Unis. Il a assuré par la suite qu'il existait de bonnes chances, de très bonnes chances même, de parvenir à un accord avec Téhéran, évoquant des négociations sérieuses. Téhéran confirme de son côté avoir répondu à une nouvelle proposition américaine via le Pakistan. Muriel Paradon, cela n'empêche pas le régime iranien de continuer de maintenir la pression sur le détroit d'Ormuz.
6: Téhéran continue de bloquer le détroit d'Ormuz, entraînant une quasi-paralysie du trafic d'hydrocarbures dans le monde, tandis que les États-Unis poursuivent leur blocus des ports iraniens. Dans ce contexte, l'Iran a annoncé la création d'un nouvel organisme, l'autorité de gestion du détroit du Golfe Persique. Elle est censée gérer le passage des navires, promettant des actualisations en temps réel des activités. Avec cette mise en garde, Tout devra se faire en coordination avec les autorités iraniennes. Tout passage sans autorisation sera considéré comme illégal. Dans le même temps, le corps des gardiens de la révolution, l'armée idéologique du régime, a menacé de faire payer l'utilisation des câbles sous-marins traversant le détroit d'Ormuz, précisant que toute perturbation sur ces équipements pourrait faire perdre des centaines de millions de dollars par jour à l'économie mondiale. Des menaces supplémentaires qui viennent accentuer la pression alors que de nouvelles négociations sont en cours.
7: Et Téhéran qui envisage d'imposer des droits de passage aux opérateurs de câbles sous-marins ultra stratégiques. On va y revenir dans Aujourd'hui l'économie avec Stéphane Jeunesse juste après ce journal.
1: La guerre au Moyen-Orient, Jeanne, qui sera très probablement abordée par Vladimir Poutine et par Xi Jinping.
7: Et le président russe arrive cet après-midi en Chine. Il rencontrera demain son homologue chinois, moins d'une semaine après la visite d'État de Donald Trump. Sur ce calendrier et cette succession de visites à Pékin, écoutez Alexei Maslov, il est professeur à l'université d'État de Moscou.
8: Je pense que la succession de ces deux visites est une coïncidence, mais une coïncidence très heureuse, car cela permet à la Russie de consulter la Chine au sujet des négociations qu'elle a menées avec les États-Unis. La délégation américaine est arrivée en Chine avec de nombreuses propositions, mais c'était pour l'image, car sur le papier, aucune n'était vraiment aboutie. Elles n'ont pas été approfondies. C'est pourquoi il y a eu de nombreuses négociations, mais le résultat n'a pas été très concluant. La Russie, elle, a une autre manière de faire. Il est important pour nous de développer un langage commun avec la Chine.
7: Alexei Maslov, joint par Anis Al-Jabri, la visite de Vladimir Poutine en Chine. On en parle avec l'invité de la matinale, Andréane.
1: Oui, Jeanne, la chercheuse Léonie Allard, elle sera dans notre studio dans 10 minutes pour répondre aux questions d'Arnaud Pontus. Aux États-Unis, 3 personnes tuées dans une mosquée de San Diego.
7: Oui, en Californie, après l'intrusion de 2 tireurs présumés retrouvés morts non loin du lieu de culte. Leurs motivations sont pour l'instant inconnues, mais selon la police, l'affaire est pour l'instant traitée comme une attaque islamophobe. Les États-Unis, où le monde politique a les yeux tournés aujourd'hui vers le Kentucky, primaire républicaine dans cet état du Sud-Est, le candidat sortant affronte un rival soutenu par Donald Trump, et ce scrutin qui doit désigner le candidat conservateur à la Chambre des représentants pour les élections de novembre prochain prend des allures de test de loyauté envers Donald Trump. Précision à Rim Lipold.
9: Cela fait 14 ans que le député républicain Thomas Massey, figure libertarienne, représente cette circonscription du Kentucky à la Chambre des représentants. Jusqu'ici, il n'avait jamais eu d'adversaire sérieux dans son propre camp, mais cette fois la donne a changé, car Thomas Massey s'est attiré la colère de Donald Trump. Au Congrès, il a multiplié les désaccords avec le président. Vote contre certaines mesures fiscales, critique de l'aide américaine à Israël et soutien à la publication des dossiers Epstein malgré l'opposition de Donald Trump. Résultat, le président a délibérément choisi de lancer face à lui Ed Gorin, un ancien officier des Navy SEALs devenu agriculteur. Et il met le paquet. Des millions de dollars ont été investis notamment dans des publicités très agressives contre Thomas Massey. L'enjeu dépasse largement le Kentucky. Une victoire du candidat adoubé par Donald Trump confirmerait son emprise sur le parti républicain malgré des sondages nationaux moins favorables.
7: Arim Lipold du service international d'RFI.
1: En Bolivie, la contestation continue de prendre de l'ampleur contre le président bolivien.
7: Rodrigo Paz, les policiers et manifestants se sont violemment affrontés hier dans la capitale bolivienne, coupés du reste du pays par des barrages routiers. Les manifestants dénoncent la pire crise économique qu'ait connue la Bolivie en 40 ans. Le gouvernement accuse lui, l'ancien président socialiste Evo Morales, d'être derrière ces troubles. Hier, une marche du secteur paysan et indigène proche d'Evo Morales est arrivé dans la capitale. Reportage, Nils Sabin.
10: Après avoir parcouru 190 km en 6 jours, la marche pour la vie et pour sauver la Bolivie est arrivée dans le centre de La Paz, accompagnée d'autres secteurs mobilisés depuis plusieurs jours dans la capitale, comme les professeurs.
11: En 6 mois, le gouvernement de Rodrigo Paz a complètement démantelé l'économie du peuple bolivien.
10: Feliciano Vega Monte, dirigeant de la Confédération syndicale des travailleurs paysans de Bolivie.
11: C'est pour cela qu'il y a ce mécontentement, cette colère du peuple bolivien, et donc qu'on est mobilisé.
12: Si les premières mobilisations demandaient surtout des solutions face aux pénuries de carburant et de dollars et face à l'inflation, les critiques envers le gouvernement sont désormais plus dures. Nelson Ferreira, dirigeant d'une organisation paysanne.
13: Nous vivons actuellement un modèle néolibéral de privatisation des ressources, des entreprises et des services. Cela revient à mettre les pauvres sur la paille et à enrichir les fortunés. C'est ça la politique de ce gouvernement.
12: Côté gouvernement, on dénonce des mobilisations politiques qui visent à déstabiliser le pays et qui seraient financées avec l'argent du narcotrafic. Des mandats d'arrêt ont été émis contre le secrétaire général du premier syndicat du pays et 24 dirigeants à la tête des mobilisations. Nils Sabin, La Passe, RFI.
1: Parlons à présent de la décarbonation du secteur du bâtiment, enjeu majeur dans la lutte contre le réchauffement climatique.
7: Oui, le secteur représente à lui seul 37% des émissions mondiales de CO2, alors que la course à la construction se poursuit. Stéphanie Schuller, selon un rapport des Nations Unies rendu public ce matin, la transition climatique accuse du retard dans ce secteur.
14: Oui, le programme des Nations Unies pour l'environnement mesure chaque année la décarbonation du secteur du bâtiment et de la construction dans le monde. Pour atteindre le zéro émission en 2050, il faudrait aujourd'hui être à 52 points de décarbonation sur une échelle qui en compte 100. Or, on n'en est que à 2,8 points. C'est loin, très loin de l'objectif. Certes, il y a quelques bonnes nouvelles, comme le fait que la demande en énergie n'augmente pas aussi vite que la construction de nouvelles surfaces, ou encore que 2300 milliards de dollars américains ont été investis l'an dernier dans l'efficacité énergétique des bâtiments, mais...
15: Oui, si.
16: Nous constatons que les efforts stagne et que l'écart entre notre situation actuelle et celle où nous devrions idéalement nous trouver ne cesse de se creuser.
14: Explique Oliver Rapf, l'auteur principal du rapport. Et si, dans de plus en plus de bâtiments, l'électricité provient d'énergies renouvelables ?
11: Dans de nombreuses régions du monde, les combustibles fossiles dominent encore le chauffage, la climatisation et la cuisine.
14: Regrette Martin Krause du programme des Nations Unies pour l'environnement qui conclut, accélérer notamment la rénovation thermique permettrait de baisser les émissions, de réduire les prix de l'énergie et de protéger habitants et usagers des phénomènes météorologiques extrêmes à venir.
7: Stéphanie Schuller, enfin on ne se quitte pas sans un crochet par le Festival de Cannes. On est à mi-parcours, Léa Boutin-Rivière. Certains films, deux en l'occurrence, ont particulièrement marqué les esprits.
17: Et d'un côté, il y a 1949 de Pavel Pawlikowski. Le réalisateur polonais y retrace le premier retour en Allemagne de l'auteur nobelisé Thomas Mann quelques années après la guerre. Un long métrage au noir et blanc sublime, d'une concision rare pour un film à Cannes, 1h22. Peut-être pas le plus grand public de cette compétition, mais il a su trouver en tout cas son public sur la croisette. En face, le japonais Ryusuke Hamaguchi signe Soudain, 3h15 d'un récit au cœur d'un établissement pour personnes âgées, qui a été plusieurs fois qualifié de coup de cœur ici, y compris par certaines personnes de cette rédaction. Alors attention, les dés ne sont pas jetés, hein. Il reste encore 4 jours pour découvrir les derniers films de la compétition et certains sont très attendus comme Amarga Navidad de Pedro Almodovar présenté aujourd'hui. Déjà 7 sélections pour le réalisateur espagnol, cette année sera peut-être la bonne. Il y a aussi Lucas Dont qui dévoilera son film Coward, déjà lauréat du Grand Prix du Jury et de la Caméra d'Or. Le cinéaste belge tient peut-être l'occasion de réaliser le grand chelem.
7: Merci beaucoup Léa Boutin-Rivière en direct avec nous du Festival de Cannes.
0: Et c'était le journal d'RFI, journal retransmis sur les antennes de Radio Pays d'Hérault et RPH Sud. Et on jette un coup d'œil aux prévisions météo.
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0: Les prévisions pour ce mardi 19 mai, le ciel sera plutôt voilé, voile d'altitude donc, et une couverture sur l'ensemble de l'Hérault. Pas de pluie au programme, mais tantôt un ciel bien voilé, de la grisaille, tantôt de timides éclaircies. Le vent tournera au secteur sud, il soufflera à 20 km par heure en moyenne sur le littoral, jusqu'à 40 en rafale cet après-midi. Température maximale pour aujourd'hui, 19 à 24 degrés. On aura 19 à 7, 20 degrés à Agde, 21 à Montpellier, 22 à Béziers, 23 à Saint-Pons-de-Thomières, à Pézenas, 24 à Bédarieux, Lodève, Saint-André-de-Sangonis, Gignac ou encore Clermont-Lérault. Le soleil se couchera à 21h08. À suivre dans quelques minutes, je vous offre des places pour le spectacle Monel, un spectacle programmé ce vendredi, c'est au domaine de Baïsan à Béziers. À 8h30, le magazine Vivre Ici, il sera question de la foire des grenouilles. Elle nous sera présentée par Jean-Michel Sadger. Un rendez-vous qui est programmé ce dimanche 24 mai à Saint-Géniès-de-Fontedy. Et puis à 8h45, le coup de griffe du Major qui s'intitule « Un sportif de haut niveau peut-il avoir des opinions et surtout les dire publiquement ?» Je salue les natifs du 19 mai. Vous êtes nés le même jour que Yuri Buenaventura. On vous souhaite un bon anniversaire. Yuri est né le 19 mai 1967 à Buenaventura, en Colombie, d'où son nom. Chanteur, compositeur, percussionniste de salsa colombienne, naturalisé français, figure majeure de la salsa francophone. On écoute son titre « Salsa ».

0: Salsa Yuri Buenaventura qui fête 59 ans aujourd'hui et bon anniversaire à tous les natifs du 19 mai. La scène de Baïsan à Béziers vous offre deux places pour le spectacle Monel de la Ifan Company. Un spectacle programmé ce vendredi 22 mai à 20h30 au domaine de Baïsan qui se situe à Béziers. Monel est un spectacle poétique qui mêle cirque, marionnettes et musique live. L'histoire tendre d'un personnage qui a perdu une aile ou croit l'avoir perdue. À travers cette métaphore sensible, le spectacle nous parle de résilience, de rencontre ou encore de reconstruction. Et pour en savoir plus, rendez-vous sur scènedebaïsan.hero.fr. Écoutez bien la question pour emporter vos deux places pour ce spectacle. Dans Monel, l'histoire tourne autour de quoi ? D'un personnage en quête de reconstruction ? Ou bien d'un championnat international. C'est à vous de jouer. Est-ce que dans ce spectacle, l'histoire tourne autour d'un personnage en quête de reconstruction ou d'un championnat international? Vous jouez tout de suite.
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Don't Make Me Love You Again, c'était Jackson Sloane. Et à suivre à 8h30 le magazine Vivre Ici, il sera question de la foire des grenouilles prévue ce dimanche 24 mai à Saint-Géniès de Fontenay.

0: Hôtel Californien avec le groupe Eagles, merci d'être avec nous. Radio Pays d'Hérault, RPH Sud, il est 8h30, voici le magazine Vivre Ici. Chaque printemps, le village de Saint-Géniès-de-Fontedouille retrouve l'effervescence de l'une de ses manifestations les plus emblématiques, la foire des grenouilles. Entre tradition populaire, convivialité et animation locale, cet événement attire habitants, curieux et visiteurs au-delà de cette commune qui se situe entre Magalas et Murviel-les-Béziers. Jean-Michel Sadjé, bonjour.
1: Bonjour.
0: Vous êtes le président de cette association qui s'appelle la Foire des Grenouilles. C'est un événement qui a été créé en 2003, si je ne me trompe pas. C'était un festival des arts de rue. Est-ce que c'est toujours le cas aujourd'hui ?
1: Tout à fait, c'est toujours le cas. Donc la Foire des Grenouilles est effectivement un festival des arts de rue. Pas que, mais on aura l'occasion d'en discuter un peu plus tard. Et cette année encore, nous invitons plus de 15 compagnies de théâtre nationales et internationales à venir présenter leur travail lors du festival.
0: Et pourquoi la grenouille est-elle au cœur de cette fête ?
1: Alors la grenouille, c'est l'animal totémique du village de Saint-Géniès-de-Fontedouille. Comme beaucoup de communes dans l'Hérault, en fait, notre village a un animal totémique qui lui est rattaché. Et pour nous, la grenouille, car voilà, cette histoire, cette légende plutôt, tourne autour d'une grenouille qui aurait sauvé le village au Moyen-Âge, et donc du coup c'est notre occasion de lui rendre honneur et de la célébrer le 24 mai prochain.
0: 22e édition cette année, quelles sont les grandes nouveautés de cette nouvelle édition et quel est le programme ?
1: Alors au niveau du programme, à partir de 9h, ouverture du festival, avec la mise en place d'un marché de créateurs et de producteurs locaux. C'est plus de 80 stands qui seront présents en fait tout au long de la journée. Des stands qui ont été sélectionnés par les bénévoles donc en charge de l'organisation du festival. On retrouvera également, et c'est une nouveauté, à partir de 11h, une visite comptée du village. J'insiste bien sur le terme comptée, car voilà, c'est une visite atypique, si on peut dire, du village qui sera proposée, où Manon, qui est guide conférencière, amènera les festivaliers à la rencontre donc de cette fameuse grenouille emblématique de notre commune. Il y aura également une exposition qui réunira en fait des artistes qui vont exposer leur œuvre au cœur de la circulade. Il y aura des peintres et également des photographes. Et à partir de 11h15, début des spectacles, donc première représentation. Et cela tout au long de la journée avec, donc comme je le précisais, plus de 15 compagnies invitées cette année à proposer leur spectacle. À partir de 19h, rendez-vous sur la place de Gaulle, donc qui est la place de la cave coopérative du village, pour un grand concert gratuit. Et nous sommes très fiers cette année d'accueillir en tête d'affiche le groupe Zoufri Maracas, mais également en première partie Nathan Mamery, et pour clôturer la soirée, le groupe Fanfare Electro-Technobras, tout droit venu de Rio au Brésil. Voilà, et je précise que tous ces spectacles sont gratuits et tout public.
0: Et justement, comment est-ce que vous faites pour proposer la gratuité au public ? Comment ça se passe chez vous ? Comment ça se passe chez vous à travers cette association ?
1: Alors effectivement, c'est bien de préciser.

0: entièrement bénévole au sein de l'association ?
1: Tout à fait. Voilà, on est une association. Le festival est porté par une équipe effectivement entièrement bénévole. Et ce sont des personnes du village, voire d'autres communes alentours, même de plus loin pour certaines personnes, qui en fait s'impliquent tout au long de l'année pour proposer ce grand rassemblement culturel et festif. C'est des mois et des mois de préparation pour pouvoir élaborer un programme de qualité.
0: Ça représente combien de bénévoles actifs au sein de l'équipe ?
1: Donc au niveau du bureau de l'association, on est 13 personnes et on est rejoint par plus de 120 bénévoles le jour du festival qui vont s'impliquer pour monter, décorer les rues du village, accueillir les différents artistes que nous invitons, participer à toute l'installation technique, assurer la gestion des différentes buvettes, des cuisines, de l'accueil d'artistes, et bien sûr après, la partie qui est un peu moins rigolote, tout le démontage pour rendre le village à ses habitants.
0: Et la municipalité vous aide également ou pas ?
1: Oui, on a un soutien effectivement de la commune de Saint-Geniez-de-Fontedy, également un soutien de la communauté de communes Les Avambons, un soutien financier et soutien technique.
0: Est-ce que vous étiez à la première édition et quel était l'objectif ? Est-ce que c'est toujours le même aujourd'hui ?
1: Effectivement, j'étais à la première édition. L'objectif, en fait, et l'idée qu'on a eue en montant ce festival des arts de rue, c'était de pouvoir proposer en milieu rural, en fait, un festival de qualité, accessible et entièrement gratuit. Car on se rend compte que dans notre région, peut-être plus autour de Béziers, les événements culturels gratuits sont de plus en plus rares et nous le regrettons. Beaucoup d'associations, malheureusement, pour différentes raisons, ne peuvent plus renouveler leurs actions. Et nous avons à cœur, nous, de pouvoir, une année de plus, renouveler notre chère Foire des Grenouilles.
0: La Foire des Grenouilles, ce dimanche 24 mai, c'est à Saint-Geniez-de-Fontedy, avec toute la journée un grand marché d'artisans, de producteurs et créateurs locaux, c'est ça ?
1: Tout à fait, c'est ça. Voilà, plus de 80 stands réunis qui proposeront leur savoir-faire au public.
0: Et vous mettez la priorité sur les producteurs locaux ?
1: Alors, effectivement, priorité aux producteurs et artisans locaux. Les bénévoles en charge de l'organisation du marché ont reçu cette année, je crois, plus de 200 candidatures. Donc après, il y a tout un travail de sélection qui est fait pour pouvoir proposer des stands de qualité, éviter les doublons et faire en sorte que autant exposants que festivaliers s'y retrouvent et aient plaisir à flâner dans les ruelles au milieu de ce marché.
0: Qui s'occupe de la programmation de ce festival ? Vous êtes plusieurs ?
1: Alors au niveau de la programmation du festival, effectivement, on est sous forme de commission, c'est le nom qu'on a donné à l'organisation qu'on a mise en place. Moi, je chapeaute principalement, effectivement, la programmation du festival, et ensuite on partage ça avec les autres bénévoles du bureau pour pouvoir en échanger, en discuter, voir si cela convient à tout le monde.
0: Quelle a été l'évolution de ce festival tout au long des années, Jean-Michel Sadjé ?
1: Alors l'évolution, elle a été de par le nombre de spectacles accueillis, une réflexion aussi autour des thématiques des spectacles qu'on a eu plaisir à recevoir en fait au fil des années précédentes, sur une programmation qui soit accessible mais qui soit aussi engagée et représentative peut-être de notre société. Donc il y a différentes thématiques qui ont pu être abordées dans certains spectacles. Pour autant, ces spectacles engagés, c'est pas la totalité non plus de notre programmation, car voilà, on sait très bien que les gens aiment bien passer un moment agréable, à rire avec des choses un peu plus légères, mais qui sont tout autant de qualité. Et c'est pour ça qu'on a à cœur d'avoir une programmation qui soit variée et pouvoir proposer en fait différentes disciplines aux festivaliers. Donc voilà, on a une programmation qui va s'étendre du conte au théâtre burlesque. Il y aura de la danse, il y aura du slam cette année aussi. Il y aura des récits, il y a des spectacles en fixe, des spectacles en déambulation, des fanfares, des batucadas. Voilà, toutes les disciplines sont représentées tout au long de la journée.
0: Et est-ce que vous avez un chiffre approximatif de la fréquentation sur ce festival chaque année ?
1: Alors malheureusement, on n'a pas de chiffre.

0: précis, parce que comme je vous disais, notre festival est entièrement gratuit, donc on ne peut pas, on n'a pas de billetterie, si vous voulez, qui puisse nous permettre de pouvoir annoncer un chiffre précis. Par contre, voilà, on remarque depuis, je dirais maintenant, 3-4 ans, une réelle augmentation du nombre de festivaliers qui nous rejoignent chaque année le dimanche de Pentecôte, et avec une fréquentation en hausse chaque année.
1: Le public qui viendra ce dimanche 24 mai pourra facilement se garer à proximité de cet événement ?
0: Alors, il n'y a pas de parking officiel parce que le village est assez petit et qu'on n'a pas eu la possibilité d'en mettre en place à proximité du village. Pour autant, on reste en zone rurale. Il y a beaucoup de rues, d'axes, de chemins de vigne qui sont accessibles et où les gens peuvent stationner sans difficulté. Et voilà, il n'y aura pas de souci pour le stationnement.
1: Et le public pourra sur place boire et se restaurer. Une petite restauration, food truck, buvette, c'est ça ?
0: Tout à fait. Et on compte sur cette participation, comme je le disais, pour pérenniser l'événement. Effectivement, il faut voir ça aussi comme un acte de soutien, en quelque sorte. Donc tout au long de la journée, plusieurs buvettes et plusieurs points de restauration sont tenus par les bénévoles de l'association, proposant des stands salés, des stands sucrés. Les fameuses cuisses de grenouille aussi seront proposées, des grillades, des menus végétariens, un point sucré également, et en soirée, donc du coup, la buvette principale est tenue par les bénévoles de l'association, et l'espace restauration, cette fois-là, est confié à plusieurs food trucks, avec un large choix de propositions.
1: Un événement familial où les petits pourront également trouver leur compte aussi ?
0: Tout à fait, les enfants sont les bienvenus. On a cette année 3 spectacles qui leur sont destinés, donc des spectacles effectivement pour les plus jeunes, voire pour les tout petits même, et après plusieurs structures qui seront montées. Je pense notamment à une compagnie qui va proposer en fait une installation sonore interactive à base de matériaux recyclés et où le public est invité à manipuler les différents instruments.
1: Quelques infos pratiques avant de se quitter. On donne rendez-vous aux auditeurs sur Internet ?
0: Tout à fait. Donc on a un site Internet, du coup un festival Foire des Grenouilles, qui est bien renseigné, où le public peut retrouver le programme complet de la journée et un descriptif des spectacles proposés. On est également très actif sur les réseaux sociaux, que ce soit Facebook ou Instagram. Et ensuite, on a un numéro de téléphone portable qui peut être communiqué, c'est le 07 67 25 20 62.
1: Nous arrivons au terme de ce magazine. Est-ce que vous avez quelque chose à rajouter ?
0: Écoutez, si ce n'est qu'on a hâte de vous recevoir, que tout est prêt, on peaufine les derniers préparatifs, et puis on est heureux encore une fois de vous proposer cette grande journée gratuite avec un programme de qualité dont on est particulièrement fier cette année au vu des compagnies de théâtre que nous attendons, mais également pour les concerts du soir, donc comme je le disais, avec ce concert exceptionnel gratuit de Zoufri Maracas.
1: Merci Jean-Michel Sadjier, je vous souhaite une très belle journée et on se quitte justement avec les Zoufris Maracas. Merci à vous, à bientôt.
0: Merci, à bientôt.

0: Ofris Maracas à l'instant avec cette chanson Les Ofris Maracas à l'occasion de la foire des grenouilles programmée le dimanche 24 mai à Saint-Géniès de Fontedy, 22e édition. Ce magazine sera rediffusé tout à l'heure à la mi-journée si vous l'avez pris en cours de route, donc vous pourrez le réécouter à 12h30 ou bien d'ores et déjà en ligne sur notre site internet rphfm.org. Il est 8h46, voici le coup de griffe du major.
1: Mes chers auditeurs, un sportif de haut niveau peut-il avoir des opinions et surtout le dire publiquement? Alors revenons, mes chers auditeurs, sur l'affaire qui a embrasé les médias, enfin surtout ceux inféodés à la droite extrême, c'est-à-dire énormément de médias dans notre pays où la pluralité de l'information n'est plus ce qu'elle a été. Depuis que des milliardaires réactionnaires sont partis en croisade pour matraquer les idées racistes, xénophobes, moralisatrices, chrétiennes, mais chrétiennes version blanche nationaliste, cela devient un sport, mes chers auditeurs, de ne pas tomber sur la propagande fascisante qui prétend être apolitique et seulement uniquement de bon sens. Bon, mes chers auditeurs, revenons à l'affaire. L'affaire du capitaine de l'équipe de France de baballe ronde qui se joue surtout avec les pieds, d'où son nom, football. Alors, dans un long entretien à Vanity Fair, le capitaine de cette équipe de France défend sa condition de citoyen et redit son opposition au Rassemblement national et sa crainte de voir le parti d'extrême droite remporter l'élection présidentielle en 2027. Alors c'est une prise de position qui est attaquée, vous en doutez bien, sous tous les angles, évidemment par la famille Le Pen et par Jordan Bardella. Et aussi, il y a une énorme caisse de résonance médiatique dans de nombreux médias qui se disent outragé. Bien sûr, on peut dire une phrase comme celle-ci. Kylian Mbappé, qui est un joueur apprécié par beaucoup de Français, doit comprendre qu'il y a des millions de gens qui n'ont pas accès aux privilèges auxquels il a accès. J'aimerais que les gens qui sont privilégiés fassent preuve de sobriété dans leur expression. C'est ce qu'a lancé Jordan Bardella lors d'un déplacement à la foire de Beaucaire dans le Gard. Et alors, mes chers auditeurs, le riche sportif n'a donc pas le droit de s'exprimer en politique. Les sportifs ne sont donc bons qu'à jouer la baballe, à poser sur le perron de l'Élysée, avec le chef de l'État qui est là à ce moment-là, ou à défiler sur les Champs-Élysées les jours de gloire nationale. Point final. Pourtant, mes chers auditeurs, l'histoire est pleine de sportifs qui ont osé se servir de leur statut et de leur notoriété pour nous interroger sur la politique et des fois même sur les politiques. Alors, gestes de résistance symboliques, inscriptions sur un maillot ou slogans criés vers les tribunes. Comment les sportifs ont-ils manifesté leurs convictions politiques à travers l'histoire? Et au-delà de leur caractère symbolique, ces gestes ont-ils eu un impact vraiment important sur l'opinion publique? Quelle est la répercussion, par exemple, rappelez-vous, d'un point levé par un champion sur un podium olympique en 1968? Sur les pelouses des stades, le sport peut-il devenir un outil de la lutte politique? Eh bien, mes chers auditeurs, Céline Leclerc, en 2022, pour Radio France, a traité ce sujet dans un podcast. Jusqu'au milieu du XXe siècle, le sport est considéré comme un espace apolitique. D'où vient cette conception selon laquelle les discours partisans n'ont pas leur place dans les compétitions sportives? Pour le savoir, il faut revenir au contexte historique des régimes totalitaires qui ont marqué le XXe siècle. Après la Première Guerre mondiale, les régimes fascistes en Italie, nazis en Allemagne et soviétiques en Union soviétique, optèrent en effet pour une mainmise sur les fédérations et organisations sportives nationales et instrumentalisent les performances de ces champions à des fins de propagande. Alors, De l'autre côté, dans ce contexte, la neutralité politique du sport devient une sorte d'enjeu pour les régimes dits démocratiques. Pour ce qui concerne l'olympisme en particulier, la neutralité est l'essence même des Jeux olympiques. Dans la charte olympique, l'article 50 stipule « Aucune sorte de démonstration ou de propagande politique, religieuse ou raciale n'est autorisée dans un lieu, site ou autre emplacement olympique. » C'est dit. La France, pays, vous le savez mes chers auditeurs, qui a vu naître Pierre de Coubertin et l'idée de l'olympisme moderne, est traditionnellement très réticente à la prise de parole publique des sportifs quand il s'agit d'évoquer des problèmes politiques ou sociaux. Aux États-Unis, par contre, en revanche, à partir des années 60, on assiste à une politisation du sport avec la montée en puissance de mouvements d'émancipation des Noirs des États-Unis et de la lutte pour leurs droits civiques. Des champions emblématiques vont prendre publiquement position. Alors comme le célèbre boxeur Cassius Clay, Mohamed Ali, qui multiplie les déclarations à cette époque en faveur de la justice raciale, de la justice économique tout court, et notamment dans les ghettos noirs, et encore, il prend position contre la guerre du Vietnam. L'histoire de l'engagement politique des sportifs se poursuit au XXIe siècle, avec, par exemple, la mort de George Floyd. Vous savez, cet États-Unien tué le 25 mai 2020 par un policier lors d'une interpellation. Cette énième manifestation du racisme systémique qui sévit au sein de la police des États-Unis bouleverse la société américaine tout entière. Et, dans cette société, des sportifs reconnus comme la footballeuse capitaine de l'équipe des États-Unis Megan Rapinoe, ou alors des basketteurs de la NBA comme notre Wemby National, vont prendre position, et encore d'autres dans le championnat de foot américain, de football américain, ou encore ailleurs, comme dans le baseball, etc. Dans les années 1930, pour revenir beaucoup plus loin en arrière, mes chers auditeurs, en même temps qu'il instaure les premières lois raciales, le régime fasciste italien cherche à instrumentaliser les sportifs afin d'affirmer la domination italienne, enfin italienne, blanche, etc., vous savez, par rapport aux autres. Donc l'équipe nationale de football devient championne du monde. Lors de la finale, en 1938, elle est opposée à la Hongrie. Les joueurs italiens vont tous porter la chemise noire et vont faire le salut fasciste lors de cette manifestation. Mais en contrepartie, je dirais, en 1938 toujours, le vainqueur du Tour de France s'appelle Gino Bartali. Lui, il va refuser de faire le salut fasciste sur le podium. Alors, allons donc, mes chers auditeurs, il y aurait donc des bons gestes pour des bons soldats sportifs aux ordres du pouvoir et des mauvais sportifs, haineux bien sûr, qui osent protester ou seulement donner leur opinion de citoyen. Eh bien, mes chers auditeurs, il me semble que c'est à méditer.
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Hide and Seek, signé Big Joe Turner, et ce morceau qui date de 1966. Et l'artiste qui va suivre s'appelle Jack Johnson. Vous pouvez me poser la question, quel est le lien entre les deux ? Eh bien, c'est que ces deux artistes sont nés un 18 mai. On aurait pu fêter leur anniversaire de naissance hier. Voilà, il y a un petit jour de décalage. Alors, Jack Johnson, c'est un artiste de folk rock acoustique et ambiance surf. On écoute son titre qui s'appelle Better Together, un titre de 2005.

0: Jack Johnson, Better Together. Merci d'être avec nous, Radio Pays d'Hérault, RPH Sud. Il est 9h, voici le journal d'RFI.
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1: Martin Guèze, la saison des tapis rouges est ouverte. Pékin le déroule cette fois pour Vladimir Poutine.
3: Attendu tout à l'heure dans la capitale chinoise, tapis rouge foulé il y a quelques jours seulement à Pékin par Donald Trump. Accueilli en grande pompe la semaine passée, la venue du président russe sera sans doute moins fastueuse. Il faut dire qu'elle est beaucoup moins rare et que le partenariat entre la Chine et la Russie est beaucoup plus établi, vous l'entendrez. Au moins 131 morts probablement décédés de la nouvelle épidémie d'Ebola qui sévit en RDC. Nouveau bilan communiqué par le gouvernement congolais, les autorités sanitaires sont à l'œuvre pour trouver au plus vite la protection adéquate alors que de nouveaux foyers ont été détectés en Ituri et dans le Nord Kivu. Gros plan ensuite sur ces procès des anciens hauts dignitaires du régime de Bachar el-Assad en Syrie. L'actuel régime de transition multiplie les arrestations spectaculaires. Nous ferons le point en longueur avec Abla Junaidi. Et puis enfin, l'homme le plus riche du monde défait devant les tribunaux. L'attaque de la tech d'Elon Musk contre OpenAI fait flop. Le milliardaire désavoué devant la justice californienne.
1: Xi Jinping accueille un vieil ami ce mardi.
3: Formule employée par le président chinois lors de la dernière venue de Vladimir Poutine à Pékin en septembre 2025. Le président russe arrive tout à l'heure en Chine. Une visite un peu plus habituelle que celle de Donald Trump qui vient de quitter la capitale chinoise. C'était la première fois depuis 9 ans que le président américain se rendait dans le pays. Xi Jinping et Vladimir Poutine, âgés respectivement de 72 et de 73 ans, se sont déjà entretenus. Plus de 60 fois, les deux dirigeants doivent discuter des moyens de renforcer le partenariat stratégique bilatéral et échanger leur position sur les grandes questions internationales et régionales, selon la présidence russe. Une rencontre dans le sillage de Donald Trump, très attendue à Pékin, Claire Broderst.
4: Derrière cette visite, il y a aussi un rapprochement sino-russe qui s'est considérablement renforcé depuis le début de la guerre en Ukraine et les sanctions occidentales contre Moscou. Coopération économique, énergétique, infrastructure, les deux pays ont multiplié les projets communs ces dernières années, explique Ding Yifang, expert chinois des relations internationales.
5: Nous avons renforcé nos coopérations économiques depuis un certain temps, depuis que la Russie était sous une sanction quand même de plus en plus sérieuse de la part du monde occidental. Nous avons fait construire des gazoducs pour amener du gaz naturel de la Sibérie russe vers la Chine et le projet est presque fini.
4: Mais malgré ce rapprochement stratégique avec Moscou, Pékin continue officiellement de rejeter toute logique d'alliance militaire formelle et cherche avant tout à apparaître comme une puissance de stabilité dans un monde traversé par les crises et les tensions géopolitiques.
5: Donc la Chine est sollicitée de partout car dans un monde incertain, à cause de la guerre commerciale, à cause des conflits géopolitiques et à cause des conflits militaires, la Chine est devenue un point de stabilité précieux et important sur la scène internationale.
4: Une image de puissance incontournable que Pékin cherche plus que jamais à projeter en recevant coup sur coup les dirigeants des deux principales puissances rivales de la planète. Claire Broderst, Leyang, Pékin, RFI.
3: Et la Russie qui par ailleurs vient d'annoncer via le ministère russe de la Défense 3 jours d'exercice nucléaire. On y reviendra dans nos prochaines éditions.
1: À la une également, Martin, cette 17e épidémie d'Ebola de l'histoire particulièrement meurtrière en RDC.
3: Près de 513 cas suspects, probablement 131 morts selon les derniers chiffres communiqués par le gouvernement congolais hier soir. Dans l'est de la RDC, l'épidémie d'Ebola poursuit sa progression dans les provinces du Nord Kivu et de l'Ituri. De nouveaux foyers ont été annoncés hier soir par les autorités dans la ville de Butembo, au Nord Kivu et dans la localité de Nyakoundé, en Ituri. L'Ituri, province particulièrement touchée, puisque des cas ont aussi été signalés à Bunia et dans la zone minière de Mangualou ces derniers jours. À Kinshasa, les équipes de l'Institut National de Recherche Biomédicale ont séquencé ce virus, ce qui a permis de confirmer la souche. Bundi Bungyo, mais ce qu'il nous apprend, c'est que cette épidémie 2026 n'a pas de lien avec les deux précédentes de 2007 et de 2012. La maladie a une nouvelle fois traversé la barrière des espèces avec une nouvelle transmission d'animal à être humain. Jean-Jacques Mouyembe est le directeur de l'INRB. L'urgence est de trouver une protection efficace.
6: Le grand problème pour nous, c'est bien sûr de trouver un vaccin et une molécule pour traiter les malades. Dans les jours à venir, on va retrouver tous les candidats vaccins et tous les candidats médicaments pour voir si ça peut agir sur le virus Bundi Bungyo. Et surtout faire des essais, nous appelons ça les PEP, les Post-Exposure Prophylaxis. On va donner les médicaments chez les personnes à haut risque qui ont été en contact avec un cas confirmé d'Ebola et on peut lui donner ce produit-là et puis voir si ça protège ou pas. Donc nous cherchons vraiment la protection croisée avec ce qui existe déjà, même le vaccin anti-Ebola Zaïre, voir si vraiment il y a une protection croisée entre les deux virus.
3: Des propos recueillis au micro RFI de notre correspondante à Kinshasa, Paulina Zidi. Le président américain Donald Trump a lui réagi, affirmant que l'épidémie restait pour l'instant confinée au continent africain, alors qu'un citoyen américain était testé positif au virus en République démocratique du Congo. Il s'agit d'un médecin d'une ONG chrétienne qui va être évacué vers l'Allemagne. Les États-Unis ont aussi annoncé un renforcement des contrôles sanitaires à la frontière, notamment pour les voyageurs aériens en provenance des pays touchés en Afrique. Ils ont aussi annoncé restreindre temporairement l'attribution de visas pour les étrangers ayant voyagé dans ces zones, annonce faite par les centres de contrôle et de prévention des maladies, principale agence sanitaire aux États-Unis.
1: Gros plan à présent sur cette nouvelle audience qui s'ouvre aujourd'hui à Damas.
3: La capitale syrienne, en pleine introspection où sont jugés les anciens hauts dignitaires du régime Assad. L'ex-président Bachar el-Assad et son frère Maher sont jugés par contumace après leur fuite en Russie. Lui, en revanche, est bien là, dans le box des accusés, Atef Najib, cousin de Bachar el-Assad, qui a torturé des adolescents en 2011. Prélude au déclenchement de la révolution dans le pays, il est poursuivi pour crimes contre l'humanité. Un procès très symbolique dans un pays ô combien fracturé. Bonjour Abla Jounaïdi.
7: Bonjour.
3: Du service international de RFI. Avec ce procès, les autorités syriennes de transition veulent tourner la page du clan Assad. Damas qui multiplie ces dernières semaines des arrestations spectaculaires.
7: Oui, fin avril, Amjad Youssef, principal suspect dans le massacre dit de Tadamon, est appréhendé dans son village de la côte syrienne. Sur une vidéo tournée après son arrestation, l'ancien membre des renseignements militaires avoue être celui qu'on surnomme le boucher de Tadamon. Tadamon, en banlieue de Damas, c'est plusieurs centaines de civils tués en 2013. Sur des images insoutenables publiées en 2022 seulement, on voit Amjad Youssef tirer machinalement par balle dans le dos de femmes et d'hommes aux yeux bandés et aux mains liées avant de les pousser dans un trou et de brûler leur corps. Lorsqu'elle voit cette vidéo qui a fait le tour du monde, la mère d'une de ses victimes, contactée par RFI, comprend qu'il n'y a plus d'espoir de retrouver son fils. Aujourd'hui, j'attends juste de voir Amjad et lui dire, les yeux dans les yeux, « Pourquoi tu as tué mon fils ? Voici mettez la prunelle de mes yeux et Amjad Youssef m'a privé de lui. Vous voulez que je pardonne à cet homme ? Que j'essaye de le comprendre ? Non, je veux que justice soit faite pour le sang de mon fils, pour la peur qu'on lui a infligée en le jetant dans la fosse. Je veux voir cette peur chez Amjad, chez sa mère et ses enfants, qu'ils vivent tous la peur qu'on a vécue. »
3: Ah là, on entend cette soif de justice, les autorités, les nouvelles autorités qui en ont bien conscience en Syrie et qui tentent d'y répondre.
7: Oui, à coup de clips vidéo, le ministère syrien de la justice donne à voir les audiences historiques, les arrestations des anciens bourreaux présumés. Un spectacle réconfortant pour nombre de Syriens, clairement une avancée, mais les risques d'une justice sélective existent, nous dit Hiba Zayadine. Elle suit les procès en cours pour le compte de l'ONG Human Rights Watch.
8: Au moment même où Amjad Youssef était arrêté et où le procès d'Atef Najib s'ouvrait, on voyait le retour à Damas de l'ancien commandant du groupe armé Jaïch al-Islam. Cet homme avait été emprisonné aux Émirats Arabes Unis et il est aujourd'hui accueilli à bras ouverts par le président syrien. Son groupe est le principal suspect de l'enlèvement des quatre de Douma, quatre défenseurs des droits de l'homme enlevés pendant la guerre et qui sont toujours portés disparus à ce jour. C'est un point que je tiens à rappeler, car la justice transitionnelle ne peut pas se concentrer uniquement sur les crimes de l'ancien gouvernement. Cela ne permettra pas d'instaurer la paix civile dont les autorités actuelles parlent sans cesse.
7: Oui, sélective, la justice syrienne l'est assurément pour les crimes commis depuis la chute du régime Assad fin 2024. Les crimes contre les populations alaouites et druzes ne sont pas traités par les autorités actuelles.
3: Merci beaucoup, Abla Jounaïdi. Vous signez ce matin notre dossier de la rédaction. L'actualité au Moyen-Orient, par ailleurs marquée par cette nouvelle annonce de Donald Trump qui déclare avoir annulé au dernier moment une nouvelle attaque contre l'Iran. Alors qu'un cessez-le-feu est effectif depuis le 8 avril dernier, une seule session de discussion a cependant eu lieu le 11 avril à Islamabad. Se soldant par un échec, le président américain, qui se dit toutefois très confiant, estime qu'il existe de très bonnes chances de parvenir à un accord avec Téhéran. Des propos optimistes qui ont fait redescendre les prix du baril de pétrole autour de $110.
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3: La capitale du Groenland, territoire autonome sous l'autorité du Danemark, le Groenland, dans le viseur de Donald Trump, qui a répété ses velléités d'annexer le territoire. La grande île polaire, toujours sous pression américaine, puisque le gouverneur de Louisiane, Jeff Landry, par ailleurs émissaire de Donald Trump, est en visite pour 3 jours, alors que les États-Unis souhaitent étendre leur présence militaire. Il n'est pas venu seul, Jeff Landry, qui est accompagné d'une équipe médicale chargée d'évaluer les besoins des Groenlandais, ce qui n'a pas plu du tout aux locaux, Otilia Ferry.
9: C'est le moins que l'on puisse dire. Vas-y et fais-toi un nouveau groupe d'amis. C'est ce qu'avait lancé Donald Trump à son émissaire avant son départ pour Nuuk, la capitale groenlandaise. Pas sûr que l'opération séduction ait fonctionné. Son compagnon de voyage, le médecin Joseph Griffin, a lui totalement crispé les autorités locales. C'est même profondément problématique, a réagi la ministre de la Santé du Groenland, avant d'ajouter que les Groenlandais ne sont pas des sujets d'expérimentation. C'est vrai que c'est un point sensible sur l'île arctique, qui en tant que colonie danoise a subi des abus répétés en matière de santé à l'encontre des populations autochtones groenlandaises. La présence du médecin venu en observation n'a pas emballé non plus le premier ministre groenlandais qui a déclaré « Si vous voulez vous renseigner sur les conditions sanitaires du Groenland, vous devez contacter le Groenland par les voies appropriées ». En février dernier, Donald Trump avait annoncé qu'un navire hôpital était en route vers l'île. « Merci, mais non merci », avait été la réponse de Nuuk. Le navire n'a jamais accosté sur ce territoire tant convoité. Otilia Ferré, Stockholm, RFI.
1: En France, Martin, le nombre de personnes étrangères placées en rétention administrative augmente encore.
3: L'année 2025 n'enraye pas cette dynamique. Très peu, en revanche, sont finalement expulsés. Le nombre d'expulsions est d'ailleurs en baisse. Plusieurs associations pointent du doigt les nombreuses irrégularités constatées dans ces centres de rétention qui deviennent, selon les termes de leur rapport publié ce mardi, des succursales de prison. Amélie Beaucourt.
10: 44 000 personnes en 2025 ont été enfermées dans un centre de rétention administrative, une privation de liberté originellement prévue à titre exceptionnel et pour laisser le temps aux autorités d'organiser le départ. En réalité, 36% des personnes ont effectivement été expulsées. Les autres ont fini par sortir après 33 jours d'enfermement en moyenne, car l'éloignement était impossible. Illustration parfaite, alors que l'Algérie ne dispense plus de laissez-passer consulaires, 5000 ressortissants ont été enfermés et seulement 12% ont été finalement expulsés. Justine Girard, responsable nationale rétention de la CIMAD.
11: L'administration les place en centre de rétention en sachant pertinemment qu'elle ne pourra pas les expulser. Donc les personnes restent enfermées, parfois jusqu'à 3 mois, sans pour autant être expulsées, ce qui est pourtant la finalité de la rétention administrative.
10: La semaine dernière, dans une tribune, le syndicat des avocats de France dénonçait aussi cette privation de liberté devenue arbitraire et qui pourrait être encore plus longue à l'avenir. Une proposition de loi adoptée par l'Assemblée nationale veut faire passer de 3 à 7 mois la durée d'enfermement maximale autorisée. Le texte sera discuté au Sénat ce mercredi 20 mai.
3: Amélie Beaucourt du service France de RFI La France par ailleurs, où le groupe Naval Group va vendre 4 frégates à la Suède. On y reviendra dans nos prochaines éditions.
1: Wemby, géant, ça on le sait, mais particulièrement la nuit dernière, Martin, avec les Spurs.
3: Et pas seulement par la taille, par le talent aussi. Les Spurs qui remportent la première manche d'une finale de patron dans la conférence ouest de la NBA. San Antonio qui se déplaçait chez le champion en titre Oklahoma City. Et les deux équipes ont eu besoin de 2 prolongations pour se départager. Le pivot français Victor Wembanyama qui a finalement fait la différence avec 41 points marqués. Il a grandement contribué au succès 122-115 des Spurs sur le parquet adverse.
1: Enfin, Elon Musk perd la guerre de la tech devant les tribunaux.
3: Et il essuie une défaite judiciaire d'envergure contre le créateur de ChatGPT, à savoir son grand rival Sam Altman et sa société OpenAI. L'homme le plus riche du monde avait attaqué l'entreprise en justice, l'accusant d'avoir détourné des dons pour bâtir un géant commercial de l'intelligence artificielle, trahissant de fait la vocation non lucrative originelle de la structure. Mais après 3 semaines de procès, le jury d'Oakland, en Californie, a rejeté sa plainte, estimant qu'Elon Musk avait beaucoup trop tardé, Loïc Piella.
12: Il a fallu moins de 2 heures au jury pour finir de délibérer, encore moins à la juge pour valider leur décision. Elon Musk a déposé sa plainte en 2024, au-delà du délai de prescription dans une affaire de ce genre. La plainte a donc été rejetée. Après 3 semaines d'un procès qui a captivé le monde de la tech, Musk a lancé xAI en 2023, une firme spécialisée dans l'intelligence artificielle. Et pour William Savitt, l'avocat d'OpenAI, c'était sa vraie motivation derrière cette action justice. Pas de savoir si OpenAI aurait dû garder ou pas un statut de laboratoire de recherche à but non lucratif.
13: Cette poursuite judiciaire n'était qu'une tentative hypocrite d'affaiblir un concurrents. Elon Musk peut multiplier les plaintes et les histoires, mais ce que les 9 jurés ont conclu, c'est que ces histoires n'étaient que cela, des histoires, pas des faits.
12: Mark Tobaroff, l'avocat d'Elon Musk, s'est lui aussi exprimé face aux médias devant le tribunal d'Oakland.
14: Ce n'est pas terminé. Pour résumer la suite en un seul mot, appel.
12: Musk demandait plus de 130 milliards de dollars de dommages et intérêts. Sur X, il a critiqué une juge militante. Sa décision sur un détail de calendrier, dit-il, crée un précédent destructeur pour le monde caritatif. Loïc Piala, Los Angeles, RFI.
3: À Los Angeles, oui, il est minuit et quart, déjà 9h15. Ici à Paris, déjà l'heure de retrouver André de Mellard.
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0: Et merci d'être avec nous, il est 9h15 et c'est Betty qui me rejoint. Bonjour Betty.
16: Bonjour Jean-Pierre.
0: Comment ça va?
16: Ça va bien et toi?
0: Ça va très bien, merci. On jette un coup d'œil aux prévisions météo de ce mardi, nous sommes le 19 mai. Comment sera le ciel aujourd'hui?
16: Alors aujourd'hui, 19 mai, le ciel sera plutôt voilé et couvert sur l'ensemble du département. Pas de pluie au programme, mais tantôt de la grisaille, tantôt de timides éclaircies. Le vent tournera au secteur sud, il soufflera à 20 km/h en moyenne sur le littoral et jusqu'à 40 en rafale cet après-midi.
0: Les températures maximales aujourd'hui ?
16: Et sont prévues aujourd'hui, donc les températures maximales 19 degrés à 7, 20 degrés à Agde, 21 à Montpellier, 22 à Béziers, 23 Saint-Pons-de-Thomières et Pézenas, 24 degrés Bédarieux, Lodève, Saint-André-de-Sangonis, Gignac, Clermont-Lérault, vers le nord. Et donc plus on ira au nord, plus il fera chaud. On est entre 20 et 24 degrés aujourd'hui.
0: Et le soleil se couchera à 21h08, aujourd'hui 19 mai. C'est l'anniversaire de Yuri Buenaventura qu'on a écouté tout à l'heure. Il fête 59 ans. C'est aussi celui de Grace Jones. Elle est née le 19 mai 1948. Elle va souffler 78 bougies. Et puis hier, c'était l'anniversaire de naissance du chanteur Charles Trenet. Il est né le 18 mai 1913 à Narbonne. Il nous quittait en 2001. Auteur, compositeur, interprète. On se souvient de ce titre, La mer, un titre de 1946 tout de même. On l'écoute.
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1: La mer, Charles Trenet, chanson de 1946. Et nous partons au théâtre de Pierre à Fousillon, proche de Rougent et Gabian Betty.
2: Et oui, ce soir, mardi 19 mai, donc à 20h30 ce soir, le théâtre de Pierre vous propose un magique spectacle, le Cirque des Mirages, avec Janowski et Fred Parker, qui, dans un esprit des cabarets expressionnistes allemands, vous emmèneront aux frontières de la transe. Cabaret, jazz, poésie, insolence et vertige. Ces deux artistes vous peindront un cortège de personnages qui explorent les facettes de l'âme humaine. C'est ce soir, Théâtre de Pierre à Fousillon, mardi donc 19 mai 20h30. La durée du spectacle est de 1h20 à partir de 15 ans. Vous avez la possibilité de réserver au 06 69 38 49 34 et aussi par email rezatdp@gmail.com.
1: Et on jette un coup d'œil à l'éphéméride musicale. On avait hier la chanteuse Martika qui fêtait son anniversaire. Elle est née le 18 mai 1969. Elle a soufflé 57 bougies. On écoute son titre de 1991, Love, Thy Will Be Done.

0: Love Thy Will Be Done, un titre de 1991. Une précision sur ce morceau, Betty.
1: Eh oui, on entend très bien à quel point il a été travaillé avec Prince.
0: Eh oui.
1: C'est justement écrit par Prince.
0: C'est une journée d'écriture qui est proposée par un artiste de chez nous, c'est Guilam.
1: Et oui, journée d'écriture de chansons avec Guilam, jeudi 21 mai, donc ce jeudi, 9h30, 17h30, donc c'est vraiment une journée. Une journée d'écriture à Olmé, dans le Lot-des-Voix, avec La Voix dévoilée. C'est donc l'association La Voix dévoilée qui vous propose cet atelier jeudi 21 mai. Ensuite, Guilam sera en concert le vendredi 22 mai, le lendemain, à 20h, à Villeneuve-les-Maguelones. Et vous pouvez réserver dès maintenant avec Agnès. Donc ça, c'est le par email contact@lechaidemaguelone tout attaché lechaidemaguelone.com. L'entrée de ce concert est à 12 euros.
0: Retour sur l'éphéméride musicale du 18 et 19 mai, puisque hier on n'était pas là. Donc il y a un artiste qui est né un 18 mai et qui nous quittait en 2001. Il s'appelle Perry Como, une grande voix populaire des années 40 jusqu'aux années 60. Et il avait sorti ce titre « Papa Loves Mambo » qu'on a entendu dans beaucoup de films d'ailleurs, un titre de 1954.

0: Papa Loves Mambo à l'instant avec Perry Como. Il est 9h30, une dernière info avant de se quitter. Nous partons à la médiathèque de l'Odève, Betty.
1: Oui, à la médiathèque de l'Odève, ce vendredi 22 mai à 18h, il y aura la rencontre avec l'autrice Marion Brunet. Marion Brunet est une autrice jeunesse qui a reçu en 2025 le prix Astrid Lindgren, qui est considéré comme le prix Nobel de la littérature jeunesse. Elle sera donc ce vendredi 22 mai à la médiathèque de l'Odève à 18h pour une rencontre autour de son roman Nos armes, paru chez Albin Michel en 2024. C'est une rencontre organisée par la librairie 1.1 trait avec une séance de signature. Vous pouvez réserver au 04 11 95 04 80 ou sur le contact mail mediatech@lodev.com.
0: Et il est l'heure de se quitter. Tout à l'heure, à 11h, nous retrouverons l'émission Les préservatifs de la pensée, émission proposée par Christophe Gallic et qui s'intitule Mythos et Logos, ou Logo.
1: Mythos, Logos.
0: Comment, Logos, on dit Mythos, oui. Et Logos. Vous ne connaissez pas l'expression. Et c'est un programme musical qui est proposé d'ici là. Il débute avec Eddie Mitchell, Les Tuniques Bleues et Les Indiens. Très belle journée, Betty.
1: Très belle journée, merci Jean-Pierre. Très belle journée à tous.
0: À bientôt.

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1: Bonjour à tous. Je vous propose ce mois-ci de ne pas du tout discuter de ce qui se passe dans le monde, mais au contraire de parcourir une question plus générale, plus vaste, même si elle est peut-être au cœur de notre réalité. Cette question, elle taraude mon esprit depuis pas mal de temps. Sommes-nous vraiment attachés à la vérité des faits? Sommes-nous encore en capacité de même de distinguer le vrai du faux? Oui, je sais, vous devez vous dire que je vais parler pour une énième fois de Donald Trump, celui des approximations et des dénis de réalité. Ce serait tentant, mais je vais plutôt prendre un chemin de traverse et m'intéresser aux films de super-héros. Quel est l'intérêt d'admirer les exploits d'individus au pouvoir hors du commun? Bien entendu, personne ne croit réellement aux hommes araignées ou à la kryptonite. Vous allez me dire, certains croient bien à la crypto-monnaie. Mais il arrive régulièrement que des enfants, voire des adolescents attardés, s'y identifient, se projettent dans ces héros qu'on ne peut pas rencontrer dans la vie réelle.
2: J'étais un mec ordinaire.
3: Salut toi. Salut.
2: Mon unique super pouvoir, c'était d'être invisible pour les filles. Les comics disent des conneries. On n'a pas besoin de super pouvoir pour être un super héros.
4: Laissez-le tranquille, pas tes affaires.
2: Ok si. Hé, hey, y a un mec déguisé en super héros qui se bat avec une bande de gars. Qui es-tu?
5: Je suis Kick-Ass.
6: Kick-Ass est devenu le dernier phénomène sur Internet.
5: Oh, c'est génial.
7: Il se débrouille pas mal du tout.
8: Il débrouille surtout pour se faire massacrer. Il devrait se faire appeler Kick-Ass, rien.
9: Il a lancé une vague de super-héros de la vie réelle.
8: Équipe-toi, ma chérie. On va se faire des méchants.
10: Tu veux aller combattre le crime?
7: Voyons ce que tu sais faire.
11: Ce putain de mec est sorti de nulle part. Il nous a massacrés.
12: Je veux la tête de cet enfoiré au bout d'un pieu. Je veux envoyer un message à la population. Être un super-héros nuit gravement à la santé.
7: Alors, on veut jouer?
11: Qui es-tu?
7: Je suis Hit Girl. Et lui, c'est Big Daddy.
10: Qui casse? Red Mist?
11: Oh, merde, putain, ça fait mal!
1: Nous sommes tout comme les Grecs qui avaient une mythologie très riche avec des héros courageux, des demi-dieux et des dieux qui intervenaient dans leur vie quotidienne. Le premier grand livre de l'histoire occidentale, l'Iliade, regorge d'histoires abracadabrantes. Et il eut une influence considérable sur tout le peuple qui fonda l'histoire de notre continent, et ce pendant des siècles. Zeus, Achille, Poséidon résonnent encore aujourd'hui, mais sont concurrencés par Spider-Man, Superman, Batman et les 4 Fantastiques, les X-Men, etc. Sans évoquer l'univers de Disney qui influence profondément les imaginaires depuis maintenant un siècle. Pourquoi accorder tant de place à des histoires totalement irréalistes? Parce que ce sont des mythes. Notre esprit a autant besoin de rationalité, de logos, que d'irrationalité, du mythos. Logos et mythos, les deux voies du savoir irréconciliables, mais indépassables. Le célèbre Platon, dans ses dialogues, ne cessa de faire des allers-retours entre les deux. Il fut celui qui développa le premier, la critique contre la superstition, au profit de la rationalité dialectique. Mais dans le même temps, il truffa ses échanges entre Socrate et ses adversaires sophistes de références à des mythes et aux poèmes d'Homère, avec ses héros imaginaires. Peut-on comprendre ces contradictions ?

deux spécialistes en France qui ont abordé cette question. Jean-Pierre Vernant, qui écrivit « Mythes et pensées chez les Grecs » en 1965, et l'historien Paul Venn, qui produisit en 1983 le tout aussi célèbre « Les Grecs ont-ils cru à leurs mythes ?». Les deux analysent sous un angle différent la question de notre attachement aux mythes. Et je vous propose d'adapter leurs conclusions à notre monde contemporain, ses croyances, où se mêle une emprise de plus en plus grande de la religion et une adoration pour des récits qui rappellent, à travers les Marvel et les Disney, à la fois la mythologie grecque et l'Ancien Testament. Je vais commencer par Paul Venn, car sa thèse peut nous paraître plus simple, plus claire. Pour l'historien, les mythes sont un ensemble d'histoires qui ont leur propre logique interne. On invente des lieux, des chronologies, des faits, et c'est ce qui permet à un récit d'avoir la cohérence et l'autorité nécessaires pour une adhésion facilitée. Je m'explique. Si un grec écoutait un récit sur les dieux, il ne se posait pas la question de savoir si c'était vrai ou faux. L'autorité du poète qui récitait l'ode aux dieux suffisait. Il n'avait pas le souci de vérifier expérimentalement ces points, puisque la transmission orale était le mode d'acquisition des connaissances. Ce que veut dire Paul Venn, c'est que la notion de vérité est historique. En d'autres termes, il dépend de l'époque et de la culture. Pour le grec de l'Antiquité, considérer qu'il faille vérifier les dires du poète en les comparant avec des faits véritables n'avait réellement aucun sens, puisque le poète était celui qui savait. Le poète était le maître de la vérité, transmettant de génération en génération, de bouche à oreille, ce qu'on savait. On le croyait parce que personne ne pensait à remettre en doute ce qu'il disait. Peu importe d'ailleurs si cela ne devait jamais se vérifier, puisqu'il parlait de lieux inaccessibles, d'un passé glorieux ou d'une terre si lointaine que personne ne pensait y aller. Prenons un exemple. Lucien de Samosate, au IIe siècle de notre ère, racontait les aventures des habitants sur la Lune, dans un ouvrage intitulé « Histoire véritable ». Bien entendu, nos écoliers, lorsqu'ils le lisent, savent que tout est faux, car aujourd'hui nous savons qu'il n'y a pas de vie sur la Lune. Mais le grec, il y a presque 2000 ans, que voulez-vous que cela lui fasse ? Ne nous moquons pas de ceux qui l'écoutaient. Nous avons tendance à lire avec le recul de nos connaissances modernes. Mais les Grecs, puis les Romains, n'en étaient pas là. La question de savoir s'ils y croyaient au sens où nous, nous croyons les scientifiques, n'a pas de sens. C'est la thèse principale de Paul Venn.

Mais du coup, aujourd'hui, alors que la science triomphante domine nos esprits, pourquoi encore adhérer à des récits absurdes ? Passons par une étape intermédiaire pour expliquer notre étrange rapport à la vérité. Le jeune écolier, lorsqu'il étudie les fables de La Fontaine, croit-il en leur réalité ? La cigale et la fourmi entretiennent-elles réellement dans la nature de telles relations ? Bien entendu que non. L'écolier va devoir apprendre à distinguer deux pans du réel, les histoires qu'on nous raconte et la réalité des faits. Même si pour cela, il devra faire deux efforts. Comprendre que ce que dit Élie, son enseignant, n'est pas forcément la vérité. Et que l'analogie et la métaphore sont parfois des procédés plus efficaces pour expliquer une situation. Bien entendu, nous n'allons pas tomber dans le panneau. Ces remarques ne sont pas des justifications de certains discours populistes qui font fi de la réalité pour justifier leurs idéologies. Il n'y a pas de réalité alternative. Non, la vraie thèse est qu'il y a une réalité, mais que ce que visent les histoires, ce n'est ni la vérité, ni la réalité. C'est autre chose.

croire en un mythe remplit une fonction sociale. Non pas dans le sens où le mythe prescrit des attitudes morales qu'il s'agirait de copier. Vouloir être comme ces héros et manipuler à tout va, parfois jusqu'à la nausée, des phrases toutes faites du type « un grand pouvoir implique de grandes responsabilités ». Vous voyez ce que je veux dire ? Si les grands films de super-héros n'étaient remplis que de bons sentiments, ils seraient si fades que tout le monde les oublierait rapidement. Non, c'est plus subtil et plus riche que cela. Les mythes produisent le sentiment de partager avec nos contemporains un discours commun, un sentiment de connivence et de solidarité, de culture commune. C'est le rôle principal que respectent ces histoires que l'on adore, alors même qu'elles sont absurdes dans leur développement.

Car le mythe n'est pas un discours neutre et nu. Même si ses personnages principaux sont extravagants, ils se construisent dans un univers qui, lui, est tout à fait crédible, avec des objets et des situations symboliques qui rappellent notre réalité. Les super-héros évoluent dans une réalité hors de notre temps, et pourtant, au milieu d'un environnement qui est le nôtre, fait de buildings américains qui sont dans notre imaginaire et de relations humaines qui nous rappellent nos codes sociaux. Nous nous y retrouvons et c'est un savoir partagé qui structure notre pensée. C'est la théorie dite structurale, davantage défendue par le spécialiste en culture grecque Jean-Pierre Vernant. L'analyse structurale explique qu'au final, le mythe lui-même a moins d'importance dans son récit qu'à travers ses liens avec les codes de notre culture. Cela n'a pas de sens de dire que le mythe est vraisemblable ou pas, comme s'il devait coller à la réalité pour être valide. Le mythe est d'abord ce qui active en nous des références qui vont structurer notre manière de penser le monde. En quelque sorte, c'est le collectif qui nous parle à travers ces histoires. Elles nous divertissent, elles produisent du merveilleux face à un monde terne et angoissant, mais elles organisent aussi une autre forme de savoir, parallèle à celui offert par la science et l'éducation académique. Les super-héros offrent un monde à la fois semblable au nôtre et différent, très détaillé, où se développent nos fantasmes et nos espoirs, nos contradictions et nos aspirations morales. Dit autrement, le monde des super-héros n'a pas besoin de vérification rationnelle. Nous le savons tous intuitivement, pas besoin de se poser la question. Car il n'est rien d'autre qu'un monde parallèle où se jouent les enjeux de notre réalité, avec des variations et des perspectives possibles à la recherche du meilleur des mondes possibles. La mythologie est plus que jamais présente auprès de nous.

Je voudrais en conclusion vous partager une référence sur les réseaux que certains d'entre vous connaissent peut-être déjà. Pour les autres, je voudrais vous signaler ma découverte du podcast Esprit Critique. Je suis un peu en retard, car cela fait 4 ans que cela existe sur YouTube et Facebook. 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N'hésitez pas à réagir, à m'envoyer des questions ou des commentaires pour prolonger ce petit moment de philosophie. Et en attendant, je remercie RPHU des Radio Pays des Roses et plus particulièrement Solène à la technique et au montage. Et je laisse le dernier mot à Jacques Higelin.

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2: Merci de rester avec nous à l'écoute de RFI, il est midi à Paris, 10h en temps universel. Tout de suite le journal, c'est avec Gilles Moreau. Gilles, bonjour.
3: Bonjour à tous. Dans l'actualité, le patron de l'OMS se dit profondément préoccupé par l'ampleur et la rapidité de l'épidémie d'Ebola en RDC. Selon les autorités congolaises, cette épidémie est vraisemblablement à l'origine de 131 décès et de 513 cas suspects. Le président Tshisekedi lance un appel au calme. Quelques jours après Donald Trump, c'est maintenant Vladimir Poutine qui est reçu à Pékin. En plein conflit au Moyen-Orient, les présidents russes et chinois aborderont notamment la question de l'énergie. Dans le même temps, l'armée russe entame ce mardi 3 jours d'exercice et d'entraînement à l'arme nucléaire. En France, l'Assemblée nationale se penche à partir d'aujourd'hui au chevet des agriculteurs. Elle entame l'examen d'un texte de loi sur les questions du stockage de l'eau, les pesticides ou bien encore l'élevage. La flambée d'Ebola en RDC inquiète les autorités sanitaires internationales, à commencer par le patron de l'OMS, Tedros Adhanom Ghebreyesus. Il s'est dit profondément préoccupé par l'ampleur et la rapidité de l'épidémie en cours. C'était ce matin à Genève, dans son discours au deuxième jour de l'Assemblée annuelle des États membres de l'OMS. Dimanche, l'organisation a décrété l'urgence de santé publique de portée internationale, son deuxième niveau d'alerte le plus élevé. Hier soir, le ministre congolais de la Santé, Samuel Roger Kamba, a présenté le dernier bilan dans la province de l'Ituri, 513 cas suspects, 131 décès, mais en précisant que tous ces décès n'étaient pas forcément imputables à Ebola. On écoute le ministre, propos recueilli par Patient Ligodi.
4: Dans la communauté, donc nous avons recherché des cas, nous avons recherché les décès, et les décès que nous donnons, ce sont tous les décès que nous avons retrouvés dans la communauté, sans nécessairement dire que c'est tous liés à Ebola. Mais tous les décès suspects, nous les avons comptabilisés. Et aujourd'hui, je peux vous dire que nous avons comptabilisé à peu près 131 cas de décès dans toute cette zone, comme nous avons dit. Encore une fois, maintenant, nous allons nettoyer ces listes pour voir quels sont les décès que nous devons exclure de la maladie et quels sont les décès qui sont vraiment liés à la maladie. Donc le premier chiffre que je peux te donner en termes de nombre de décès est de 131 cas que nous avons recensés.
3: Le ministre congolais de la Santé, Samuel Roger Kamba. Quant au président Félix Tshisekedi, le président de la RDC, dans un message sur X, il appelle la population au calme. On a aussi appris ce matin que l'Allemagne avait accepté de soigner un ressortissant américain ayant contracté le virus Ebola en République démocratique du Congo. Les États-Unis avaient demandé l'aide de Berlin. En Argentine, la traque de rongeurs potentiellement porteurs de l'antivirus a commencé. Une équipe de scientifiques est arrivée à Ushuaia, point de départ du navire de croisière, à bord duquel s'est déclaré le foyer qui a tué 3 personnes. Ces scientifiques ont pour mission de capturer et d'analyser d'éventuels rongeurs, vecteurs de cette maladie. À Buenos Aires, les précisions de Théo Conscience.
5: Les scientifiques du prestigieux institut Malbrane traquent un type de rongeur en particulier, le raton colilargo, ou rat à longue queue. Il s'agit d'un petit animal nocturne de 6 à 8 cm, une quinzaine en comptant la queue, qui vit dans les bois ou les buissons. Pour le capturer, les scientifiques vont installer des pièges à la tombée de la nuit dans différents points de l'itinéraire du patient zéro et de sa femme, un couple de Néerlandais décédés le mois dernier. Le parc national de Terre de Feu, avec ses 70 000 hectares de forêts et de montagnes, est une cible privilégiée. Les scientifiques relèveront ensuite les pièges le lendemain et mèneront des analyses pour déterminer si les rongeurs capturés sont porteurs de la souche andine du hantavirus, celle qui a été identifiée à bord du navire et la seule à être transmissible entre êtres humains. Inquiètes des conséquences sur le tourisme, les autorités locales martèlent qu'il est hautement improbable que le couple de Néerlandais ait été contaminé dans la province, qui n'a enregistré aucun cas de hantavirus en 30 ans. Elles espèrent que les résultats attendus d'ici 4 semaines viendront confirmer leur version. Théo Conscience, Buenos Aires, RFI.
3: Également dans l'actualité, une intense activité diplomatique à Pékin. Quelques jours après Donald Trump, c'est Vladimir Poutine qui est reçu. Le président russe est reçu par Xi Jinping, présenté, je cite, comme son bon ami de longue date. Les deux dirigeants doivent signer une déclaration commune et d'après le Kremlin, il s'agit de renforcer le partenariat stratégique et d'échanger sur les grandes questions internationales et régionales. On peut imaginer que les guerres au Moyen-Orient et en Ukraine figureront en bonne place, de même que les 3 jours d'exercice nucléaire nucléaire qu'a entamé aujourd'hui l'armée russe. 3 jours d'exercice et d'entraînement à l'arme nucléaire mobilisant des milliers d'hommes, indique le ministère russe de la Défense. Donald Trump continue de souffler le chaud et le froid. Après avoir évoqué l'anéantissement de l'Iran, le président américain se veut optimiste. Il existe, selon lui, de très bonnes chances de parvenir à un accord avec Téhéran. Il dit avoir annulé au dernier moment une attaque qui était prévue ce mardi. Les États-Unis toujours, cette fois à la page politique. Tous les regards aujourd'hui sont tournés vers le Kentucky, où une primaire républicaine oppose le candidat sortant à un candidat soutenu par Donald Trump. Le vote doit désigner le candidat conservateur à la Chambre des représentants aux élections de novembre prochain, Harim Leipold.
0: Cela fait 14 ans que le député républicain Thomas Massey, figure libertarienne, représente cette circonscription du Kentucky à la Chambre des représentants. Jusqu'ici, il n'avait jamais eu d'adversaire sérieux dans son propre camp, mais cette fois la donne a changé, car Thomas Massey s'est attiré la colère de Donald Trump. Au Congrès, il a multiplié les désaccords avec le président. Vote contre certaines mesures fiscales, critique de l'aide américaine à Israël et soutien à la publication des dossiers Epstein malgré l'opposition de Donald Trump. Résultat, le président a délibérément choisi de lancer face à lui Ed Gorin, un ancien officier des Navy SEALs devenu agriculteur. Et il met le paquet. Des millions de dollars ont été investis notamment dans des publicités très agressives contre Thomas Massey. L'enjeu dépasse largement le Kentucky. Une victoire du candidat adoubé par Donald Trump confirmerait son emprise sur le parti républicain malgré des sondages nationaux moins favorables.
3: En France, l'Assemblée nationale examine à partir d'aujourd'hui un nouveau texte en réponse aux difficultés des agriculteurs. Un projet de loi d'urgence agricole sur les questions du stockage de l'eau, des pesticides ou bien encore de l'élevage. En France toujours, le nombre d'étrangers placés en rétention administrative a encore augmenté l'an dernier. D'après le rapport présenté par des associations, les centres de détention sont détournés de leur finalité et deviennent des succursales de prison. Amélie Beaucourt.
6: 44 000 personnes en 2025 ont été enfermées dans un centre de rétention administrative, une privation de liberté originellement prévue à titre exceptionnel et pour laisser le temps aux autorités d'organiser le départ. En réalité, 36% des personnes ont effectivement été expulsées. Les autres ont fini par sortir après 33 jours d'enfermement en moyenne, car l'éloignement était impossible. Illustration parfaite, alors que l'Algérie ne dispense plus de laissez-passer consulaires, 5000 ressortissants ont été enfermés et seulement 12% ont été finalement expulsés. Justine Girard, responsable nationale rétention de la CIMADE.
7: L'administration les place en centre de rétention en sachant pertinemment qu'elle ne pourra pas les expulser. Donc les personnes restent enfermées, parfois jusqu'à 3 mois, sans pour autant être expulsées, ce qui est pourtant la finalité de la rétention administrative.
6: La semaine dernière, dans une tribune, le syndicat des avocats de France dénonçait aussi cette privation de liberté devenue arbitraire et qui pourrait être encore plus longue à l'avenir. Une proposition de loi adoptée par l'Assemblée nationale veut faire passer de 3 à 7 mois la durée d'enfermement maximale autorisée. Le texte sera discuté au Sénat ce mercredi 20 mai.
3: De retour d'Alger, le ministre français de la Justice est revenu ce matin sur la visite qui a scellé hier le rapprochement des deux pays. Il s'est dit très rassuré par la façon dont le journaliste Christophe Glaize est traité par l'Algérie. Enfin, dans l'espace, décollage réussi pour Smile, une mission peu commune partie ce matin de Kourou en Guyane. Elle est menée par l'Europe et par la Chine pour mieux comprendre la météo spatiale. Par exemple, les tempêtes du soleil qui peuvent interagir avec la Terre. Simon Rosé nous en dit plus.
8: Le 13 mars 1989, une panne d'électricité au Canada a plongé 6 millions de personnes dans le noir pendant 9 heures. En cause, ce qu'on appelle un orage magnétique, la conséquence d'une éruption solaire dont les particules ont voyagé 150 millions de kilomètres jusqu'à la Terre, où leur interaction avec le champ magnétique de notre planète a déstabilisé les réseaux électriques. Si des événements de cette ampleur sont rares, ces orages magnétiques sont néanmoins fréquents et peuvent perturber les satellites, comme les systèmes de télécommunications ou encore de navigation comme le GPS. L'idée pour s'en prémunir, c'est donc d'anticiper ces événements comme une sorte de météo de l'espace. Si plusieurs sondes observent déjà en permanence le soleil pour repérer ces coups de colère, on connaît en revanche moins bien la façon dont tout cela interagit avec le champ magnétique de la Terre. SMILE est donc une mission dédiée à cette étude à 120 000 km d'altitude et pendant 3 ans, 2500 scientifiques sont associés au projet, fruit d'un partenariat rare entre la Chine et l'Europe. l'Europe dans l'espace, pour des résultats présentés comme censés significativement améliorer la météorologie spatiale.
3: Simon Rosé. Et maintenant, 8 milliards de voisins avec vous, Emmanuel Bastide, bonjour.
9: Bonjour Gilles Moreau, prochain journal dans 50 minutes et chez 8 milliards de voisins, on s'intéresse aux engrais. Le 7e...
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1: Chaque printemps, le village de Saint-Géniès-de-Fontedie retrouve l'effervescence de l'une de ses manifestations les plus emblématiques, la foire des grenouilles. Entre tradition populaire, convivialité et animation locale, cet événement attire habitants, curieux et visiteurs au-delà de cette commune qui se situe entre Magalas et Murviel-les-Béziers. Jean-Michel Sadjé, bonjour.
2: Bonjour.
1: Vous êtes le président de cette association qui s'appelle la Foire des Grenouilles. C'est un événement qui a été créé en 2003, si je ne me trompe pas. C'était un festival des arts de rue. Est-ce que c'est toujours le cas aujourd'hui ?
2: Tout à fait, c'est toujours le cas. Donc la Foire des Grenouilles est effectivement un festival des arts de rue. Pas que, mais on aura l'occasion d'en discuter un peu plus tard. Et cette année encore, nous invitons plus de 15 compagnies de théâtre nationales et internationales à venir présenter leur travail lors du festival.
1: Et pourquoi la grenouille est-elle au cœur de cette fête ?
2: Alors la grenouille, c'est l'animal totémique du village de Saint-Géniès-de-Fontedie. Comme beaucoup de communes dans l'Hérault, en fait, notre village a un animal totémique qui lui est rattaché. Et pour nous, la grenouille, car voilà, cette histoire, cette légende même plutôt, tourne autour d'une grenouille qui aurait sauvé le village au Moyen-Âge, et donc du coup c'est notre occasion de lui rendre honneur et de la célébrer le 24 mai prochain.
1: 22e édition cette année, quelles sont les grandes nouveautés de cette nouvelle édition et quel est le programme ?
2: Alors au niveau du programme, à partir de 9h, ouverture du festival, avec la mise en place d'un marché de créateurs et de producteurs locaux, c'est plus de 80 stands qui seront présents en fait tout au long de la journée. Des stands qui ont été sélectionnés par les bénévoles donc en charge de l'organisation du festival. On retrouvera également, et c'est une nouveauté, à partir de 11h, une visite comptée du village. J'insiste bien sur le terme comptée, car voilà, c'est une visite atypique, si on peut dire, du village qui sera proposée, où Manon, qui est guide conférencière, amènera les festivaliers à la rencontre donc de cette fameuse grenouille emblématique de notre commune. Il y aura également une exposition qui réunira en fait des artistes qui vont exposer leur œuvre au cœur de la circulade. Il y aura des peintres et également des photographes. Et à partir de 11h15, début des spectacles, donc première représentation. Et cela tout au long de la journée avec, donc comme je le précisais, plus de 15 compagnies invitées cette année à proposer leur spectacle. À partir de 19h, rendez-vous sur la place de Gaulle, donc qui est la place de la cave coopérative du village, pour un grand concert gratuit. Et nous sommes très fiers cette année d'accueillir en tête d'affiche le groupe Zoufri Maracas, mais également en première partie Nathan Mamery, et pour clôturer la soirée, le groupe Fanfare Electro Technobras, tout droit venu de Rio au Brésil. Voilà, et je précise que tous ces spectacles sont gratuits et tout public.
1: Et justement, comment est-ce que vous faites pour proposer la gratuité au public ? Comment ça se passe chez vous à travers cette association ?
2: Alors effectivement, c'est bien de préciser ce point. Le festival est entièrement gratuit. Pour autant, bien évidemment, nous rémunérons l'ensemble des artistes présents et nous comptons sur la participation de l'ensemble des festivaliers à nos différentes buvettes ou points de restauration. Car peut-être que le fait de participer en buvant un coup et en mangeant un bout auprès de nos points de vente participe mais du coup à la réussite du festival et assure sa pérennité.
1: Du coup, c'est une organisation entièrement bénévole au sein de l'association ?
2: Tout à fait. Voilà, on est une association. Le festival est porté par une équipe effectivement entièrement bénévole. Et ce sont des personnes du village, voire d'autres communes alentour, même de plus loin pour certaines personnes, qui en fait s'impliquent tout au long de l'année pour proposer ce grand rassemblement culturel et festif. C'est des mois et des mois de préparation pour pouvoir élaborer un programme de qualité.
1: Ça représente combien de bénévoles actifs au sein de l'équipe ?
2: Donc au niveau du bureau de l'association, on est 13 personnes et on est rejoint par plus de 120 bénévoles le jour du festival qui vont s'impliquer pour monter, décorer les rues du village, accueillir les différents artistes que nous invitons, participer à toute l'installation technique, assurer la gestion des différentes buvettes, des cuisines, de l'accueil d'artistes et bien sûr après la partie qui est un peu moins rigolote, tout le démontage pour rendre le village à ses habitants.
1: Et la municipalité vous aide également ou pas ?
2: Oui, on a un soutien effectivement de la commune de Saint-Geniès-de-Fontedie, également un soutien de la communauté de communes les Avamonts, un soutien financier et soutien technique.
1: Est-ce que vous étiez à la première édition et quel était l'objectif ? Est-ce que c'est toujours le même aujourd'hui ?
2: Effectivement, j'étais à la première édition. L'objectif, en fait, et l'idée qu'on a eue en montant ce festival des arts de rue, c'était de pouvoir proposer en milieu rural, en fait, un festival de qualité, accessible et entièrement gratuit. Car on se rend compte que dans notre région, peut-être plus autour de Béziers, les événements culturels gratuits sont de plus en plus rares et nous le regrettons. Beaucoup d'associations, malheureusement, pour différentes raisons, ne peuvent plus renouveler leurs actions. Et nous avons à cœur, nous, de pouvoir

0: Bénévoles en charge de l'organisation du marché ont reçu cette année, je crois, plus de 200 candidatures. Donc après, il y a tout un travail de sélection qui est fait pour pouvoir proposer des stands de qualité, éviter les doublons et faire en sorte que autant exposants que festivaliers s'y retrouvent et aient plaisir à flâner dans les ruelles au milieu de ce marché.
1: Qui s'occupe de la programmation de ce festival? Vous êtes plusieurs?
0: Alors, au niveau de la programmation du festival, effectivement, on est sous forme de commission. C'est le nom qu'on a donné à l'organisation qu'on a mise en place. Moi, je chapeaute principalement, effectivement, la programmation du festival. Et ensuite, on partage ça avec les autres bénévoles du bureau pour pouvoir en échanger, en discuter et voir si cela convient à tout le monde.
1: Quelle a été l'évolution de ce festival tout au long des années, Jean-Michel Sadjé?
0: Alors l'évolution, elle a été de par le nombre de spectacles accueillis, une réflexion aussi autour des thématiques, des spectacles qu'on a eu plaisir à recevoir en fait au fil des années précédentes, sur une programmation qui soit accessible mais qui soit aussi engagée et représentative peut-être de notre société. Donc il y a différentes thématiques qui ont pu être abordées dans certains spectacles. Pour autant, ces spectacles engagés, c'est pas la totalité non plus de notre programmation, car voilà, on sait très bien que les gens aiment bien passer un moment agréable à rire avec des choses un peu plus légères, mais qui sont tout autant de qualité. Et c'est pour ça qu'on a à cœur d'avoir une programmation qui soit variée et pouvoir proposer en fait différentes disciplines aux festivaliers. Donc voilà, on a une programmation qui va s'étendre du conte au théâtre burlesque. Il y aura de la danse, il y aura du slam cette année aussi, il y aura des récits, il y a des spectacles en fixe, des spectacles en déambulation, des fanfares, des batucadas. Voilà, toutes les disciplines sont représentées tout au long de la journée.
1: Et est-ce que vous avez un chiffre approximatif de la fréquentation sur ce festival chaque année?
0: Alors malheureusement, on n'a pas de chiffre précis, parce que comme je vous disais, notre festival est entièrement gratuit. Donc on ne peut pas, on n'a pas de billetterie, si vous voulez, qui puisse nous permettre de pouvoir annoncer un chiffre précis. Par contre, voilà, on remarque depuis, je dirais maintenant, 3-4 ans, une réelle augmentation du nombre de festivaliers qui nous rejoignent chaque année le dimanche de Pentecôte, et avec une fréquentation en hausse chaque année.
1: Le public qui viendra ce dimanche 24 mai pourra facilement se garer à proximité de cet événement?
0: Alors il n'y a pas de parking officiel parce que le village est assez petit et qu'on n'a pas eu la possibilité d'en mettre en place à proximité du village. Pour autant, on reste en zone rurale, il y a beaucoup de rues, d'axes, de chemins de vigne qui sont accessibles et où les gens peuvent stationner sans difficulté. Et voilà, il n'y aura pas de souci pour le stationnement.
1: Et le public pourra sur place boire et se restaurer, une petite restauration, food truck, buvette, c'est ça?
0: Tout à fait, et on compte sur cette participation, comme je le disais, pour pérenniser l'événement. Effectivement, il faut voir ça aussi comme un acte de soutien, en quelque sorte. Donc tout au long de la journée, plusieurs buvettes et plusieurs points de restauration sont tenus par les bénévoles de l'association, proposant des stands salés, des stands sucrés, les fameuses cuisses de grenouille aussi seront proposées, des grillades, des menus végétariens, un point sucré également, et en soirée, donc du coup, la buvette principale est tenue par les bénévoles de l'association, et l'espace restauration, cette fois-là, est confié à plusieurs food trucks, avec un large choix de propositions.
1: Un événement familial où les petits pourront également trouver leur compte aussi?
0: Tout à fait, les enfants sont les bienvenus. On a cette année 3 spectacles qui leur sont destinés, donc des spectacles effectivement pour les plus jeunes, voire pour les tout petits même. Et après, plusieurs structures qui seront montées. Je pense notamment à une compagnie qui va proposer en fait une installation sonore interactive à base de matériaux recyclés et où le public est invité à manipuler les différents instruments.
1: Quelques infos pratiques avant de se quitter. On donne rendez-vous aux auditeurs sur Internet?
0: Tout à fait. Donc on a un site Internet, du coup un festival Foire des Grenouilles, qui est bien renseigné, où le public peut retrouver le programme complet de la journée et un descriptif des spectacles proposés. On est également très actifs sur les réseaux sociaux, que ce soit Facebook ou Instagram.

0: Telegram. Et ensuite, on a un numéro de téléphone portable qui peut être communiqué. C'est le 07 67 25 20 62.
1: Nous arrivons au terme de ce magazine. Est-ce que vous avez quelque chose à rajouter ?
0: Écoutez, si ce n'est qu'on a hâte de vous recevoir, que tout est prêt, on peaufine les derniers préparatifs, et puis on est heureux encore une fois de vous proposer cette grande journée gratuite avec un programme de qualité dont on est particulièrement fier cette année au vu des compagnies de théâtre que nous attendons, mais également pour les concerts du soir, donc comme je le disais, avec ce concert exceptionnel gratuit de Zoufri Maracas.
1: Merci Jean-Michel Sadjier. Je vous souhaite une très belle journée et on se quitte justement avec les Zoufris Maracas. Merci à vous, à bientôt.
0: Merci, à bientôt.

0: La victime est un homme ou une femme?
1: Un homme.
0: Alors c'est pas pour moi.
2: C'est pas toi qu'on vient voir, c'est moi.
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2: Je te conseille pas de toucher à ma femme, toi.
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1: Siècles d'histoire et bientôt une nouvelle page qui s'ouvre dans la vallée de l'Hérault pour l'abbaye d'Aniane. Lieu de culture multiple en devenir avec salle de spectacle et d'exposition, l'abbaye entame sa mue et promet une belle programmation. RPH était présente à la dernière conférence de presse de l'abbaye pour suivre l'évolution des travaux et parler des futurs projets. Retrouvez au micro David Cabla, vice-président à la culture et aux mobilités et maire de Vendémian, Jean-Philippe Mauresmo, conseiller délégué au patrimoine culturel et vernaculaire et maire de Saint-Guilhem-le-Désert, Marie Christiani, responsable du service patrimoine, et Aude Chagnon, coordinatrice pédagogique et artistique de l'école de musique intercommunale. Cette émission est réalisée en partenariat avec la communauté de communes Vallée de l'Hérault.
2: Après bientôt 2 années de travaux, le 3 juillet, cette abbaye d'Aniane qui va rouvrir ses portes pour un nouveau chapitre de son histoire tourné autour justement du patrimoine, de l'histoire, de la culture. On peut expliquer le projet autour de cette première tranche de travaux dans cette abbaye d'Aniane ?
3: Oui, merci. En effet, dès 2010, les élus communautaires de la vallée de l'Hérault on souhaitait se porter acquéreur de ce site sur l'abbaye d'Aniane, 3,5 hectares. Ça représente 25% de la commune d'Aniane. C'est un investissement colossal, mais c'est aussi une grosse responsabilité que les élus communautaires veulent prendre. Il y avait le choix, soit on ne faisait rien et ça tombait en désuétude, soit au contraire, on lançait un programme de rénovation. Et là, nous sommes maintenant dans la première phrase avec, comme vous venez de le dire, le 3 juillet, l'ouverture au public de l'ancienne chapelle du pénitencier, située sur le site de l'abbaye, qui date du 19e siècle. Le plafond s'était effondré, il y avait des gros travaux à faire. Tout ceci a été réhabilité, 2 ans de travaux, près de 3 millions d'euros d'investissement. Et donc maintenant, nous sommes fiers d'avoir une nouvelle salle avec une programmation culturelle riche qui va ouvrir au public dès le 3 juillet pour accueillir dans sa dimension culturelle, en complément de tout ce qui se fait déjà sur notre territoire, un enrichissement culturel avec des spectacles, des artistes, tout un travail autour de l'histoire, de la musique, de la photo, bien entendu. Et peut-être tout à l'heure, je vous dirai un petit mot sur l'expo photo qui aura lieu le 3 juillet. Donc, nous sommes fiers, les élus communautaires, de prolonger l'histoire. 12 siècles d'histoire sur l'abbaye d'Aniane. C'est, comme je le disais, une responsabilité forte que nous avons les élus de s'engager sur plusieurs décennies de travaux pour rendre ce lieu, bien sûr, aux habitants d'Aniane, mais aussi à tous les habitants de la vallée de l'Hérault.
2: Or justement, on peut déjà aborder ce 3 juillet, cette exposition de Raymond de Pardon. Après, on reviendra sur la suite et notamment tout ce qui va arriver dans quelques minutes, la réflexion à mener avec ce lieu. Mais déjà, ce 3 juillet, cette exposition, Raymond de Pardon.
3: Oui, en effet. Donc, événement important, il fallait aussi une programmation culturelle qui soit à la hauteur de cet enjeu. Et donc, dès le 3 juillet, toute une soirée animée et avec une grande exposition de Raymond Depardon où quelques 90-95 clichés vont être exposés. Raymond Depardon, il est connu nationalement, internationalement, à la fois pour ses clichés photographiques, mais également pour ses films documentaires. Et donc là, ce sont quelques décennies, 5 décennies de son histoire photographique qui vont être présentées au travers ces clichés, qui vont mettre bien sûr en avant aussi en valeur ce bâtiment, cette exposition, gratuite pour tous les habitants de la commune Vallée de l'Hérault, mais également des visites de l'abbaye, une programmation cinématographique avec le cinéma Alain Reynaud de Clermont-l'Hérault, où 2 films documentaires de Raymond Depardon seront projetés ici même, et avec l'ouverture en nocturne de l'expo, ou encore avec Isophoto, des ateliers qui vont être organisés pour les jeunes, les ados et les moins jeunes. Et puis déjà, dès la semaine prochaine, une expo itinérante dans les bibliothèques et médiathèques de notre territoire pour présenter déjà un avant-goût de cette exposition.
4: Oui, une exposition qui a une valeur symbolique aussi. Vous rappeliez aussi l'importance de la mémoire et de rappeler le souvenir. C'est aussi créer de futurs souvenirs que la réhabilitation de cette abbaye.
3: Oui, bien sûr. la mémoire, c'est important. 9e siècle, construction de l'abbaye, 21e siècle, cette zone-là a connu beaucoup de changements, hein, à la base religieux, puis après il y a eu des industries de la filature, puis après ça a été un centre pénitentiaire, des jeunes en situation compliquée étaient également accueillis. Enfin, c'est toute cette histoire-là qu'il ne faut pas oublier, et c'est vrai que remettre en valeur cette zone, remettre en valeur ce patrimoine, bah c'est pour tout non seulement une fierté, mais aussi une grande joie. Et de se dire qu'on est un petit maillon dans la réhabilitation de ce grand site, bah je pense que c'est un engagement sérieux de tous les élus communautaires.
2: Oui, en 2010, Louis Villaret fait le choix de racheter ce lieu, cette structure. Ça engage quand on est élu, voilà, une telle abbaye. Alors, il y a l'abbaye de Gélonne de l'autre côté du fleuve Hérault. Il y a cette abbaye aussi qui est immense d'un point de vue géographique et au niveau des hectares. On ne pouvait pas la laisser s'effondrer sur elle-même après, vous le disiez, 12 siècles d'histoire.
3: Mais oui, en effet, Louis Villaret, dès 2010, avec les élus communautaires, ont fait ce choix, ont pris cette responsabilité qui a engagé tout le territoire, hein, de racheter tout ce site à l'État. Parce que c'était l'État qui en était le propriétaire. Parce qu'on se disait, mais soit on ne fait rien et tout s'écroule, et après c'est très difficile de revenir en arrière, parce que c'était dans un État quand même... Soit on fait le choix de le reprendre. Les premiers travaux ont été sécuritaires, mettre en sécurité le site, et puis après, voilà, une programmation de rénovation. Donc là, on est à la première étape. On se projette déjà dans le futur, hein, pour la suite, mais comme vous l'avez dit, 3 hectares 5, 15 000 mètres carrés de surface de plancher, un quart de la commune d'Agnan qui est représentée cette zone-là. Donc c'est un engagement fort, financier, qui est à se projeter, et nous, les élus, nous sommes au code de passage, mais une chose est sûre, c'est que ça a parti maintenant au patrimoine intercommunal, et les élus dans le futur aussi auront cette responsabilité de continuer les travaux déjà engagés.
2: Justement, avant d'y revenir sur cette réflexion, le concret, le 3 juillet aussi, c'est vos services culturels qui vont pouvoir aménager dans ce site. C'est aussi un autre chapitre important de ce lieu.
3: Oui, exactement. Alors ce lieu, bien sûr, programmation culturelle, mais aussi les services culturels, tous les agents vont venir maintenant sur ce site-là. Donc c'est aussi le moment de redonner vie à ce lieu qui sera occupé maintenant toute la journée, hein, par les agents en charge de la politique culturelle de la communauté des communes vallées de l'Hérault, et puis nous les élus aussi, nous ferons nos réunions ici, et toute la programmation culturelle de la vallée de l'Hérault sera abordée dans ce magnifique lieu qui est le site de l'abbaye.
2: Alors, un mot, vous êtes maire de Saint-Guillaume-le-Désert, vous êtes délégué au patrimoine pour cette communauté de communes vallées de l'Hérault. Avant justement de se projeter sur ce nouveau lieu, voilà, un mot en tant que nouvel élu délégué au patrimoine sur cette abbaye. Ça représente quoi finalement cette abbaye pour ce territoire de la vallée de l'Hérault et pour vous?
5: Donc cette abbaye, c'est un peu une abbaye grande sœur de l'abbaye de Gélonne, hein, qui a été fondée quelques années auparavant, qui a une histoire un peu parallèle d'explosion culturelle et architecturale pendant la période carolingienne, la période romane, des difficultés parfois pendant le Moyen-Âge, des guerres de religion et la Révolution qui ont été très difficiles pour les deux édifices. Alors c'est vrai que l'abbaye de Gélonne a repris sa vocation touristique et culturelle plus tôt, mais maintenant d'avoir un tel lieu qui, comme vous l'avez dit, est immense géographiquement mais aussi historiquement, qui est très lié aux autres lieu du grand site par le pont du Diable, Saint-Jean-de-Fosse et donc Saint-Guillaume-le-Désert. C'est très très important de se replonger dans l'histoire et d'en refaire quelque chose qui ait du sens pour les habitants d'aujourd'hui. On a vu, il y a eu, avant de démarrer les travaux, il y a eu des fouilles archéologiques qui ont permis de retrouver des moments importants de l'histoire, pas seulement des traces écrites, mais des vraies traces concrètes, architecturales, de lieux, de décorations, et qui montrent les relations avec Saint-Guillaume-le-Désert et d'autres grands lieux du carolingien et de l'époque romane, donc qui remettent tout à fait cette abbaye dans la place qu'elle a dans l'histoire et qu'elle va maintenant avoir voir au cœur du grand site.
2: Alors justement, le 3 juillet c'est la fin de cette première tranche, mais vous êtes déjà dans la réflexion du futur, hein, c'est peut-être 30 ans de travaux à terme pour réhabiliter un maximum de ce lieu. L'idée c'est quoi? C'est de faire vraiment un lieu ressource de cette vallée de l'Hérault, dans tout ce qui est patrimonial. Alors il y a beaucoup de du côté de Vendémiens, du côté de votre commune, des résultats de fouilles qui sont présentes. L'idée c'est justement de faire vivre ce site et de le faire rayonner à l'échelle de cette intercommunalité.
5: Tout à fait, parce que d'autres sites comme Saint-Guilhem-le-Désert sont limités en termes de place, en termes de travaux qui sont possibles, et tant mieux dans un sens. Donc on peut très bien imaginer, oui, l'abbaye d'Agnan pourrait être le lieu qui accueille des collections lapidaires, des collections pour que les archéologues puissent travailler, des visites scolaires, des choses comme ça, avec toute la place qu'on a, et puis la position centrale qu'a Agnan, et effectivement servir un peu de lieu référent pour toute une offre patrimoniale et archéologique.
2: Avec la ligne directrice, que ça soit un lieu qualitatif au sens noble.
5: Tout à fait, hein, c'est un monument historique depuis 2004, donc pour parler familièrement, on ne fait pas n'importe quoi dans ce genre de lieu, donc forcément ici, comme dans tous les autres lieux du grand site et de la communauté de communes, on vise aussi la qualité, parce que c'est ce qu'il faut offrir aux habitants et aux visiteurs. Donc ce lieu a beaucoup souffert, mais il mérite une rénovation et une utilisation de qualité.
2: Et puis symboliquement, alors ça a été une abbaye, un lieu refermé, ça a été un centre pour les jeunes qui était un lieu refermé. L'idée c'est de le rouvrir à sa population.
5: Oui, oui, tout à fait. C'est vrai que ça a eu une histoire compliquée, parfois un peu séparée de la vie des habitants en dehors, mais ça a été aussi une filature dans laquelle il y avait presque jusqu'à 150 ouvriers. Donc ça a déjà été un lieu qui a participé à la vie. Et quand c'était une abbaye, même si c'était une abbaye un peu fermée, ce lieu a résonné dans toute l'Europe. Hein. Wittisa, Benoît Danian a réformé l'ordre des bénédictins, donc il a vraiment rayonné partout en Europe, et il faut redonner à ce lieu ce rayonnement et l'ouvrir pour que les habitants puissent se le réapproprier en l'utiliser. On a dit les services culturels de la communauté de communes vont être ici, donc il faut vraiment que les gens et les habitants et les visiteurs puissent se réapproprier ce lieu, que ça devienne un lieu important de rayonnement culturel.
2: Pour l'ensemble des habitants de cette communauté de communes, hein, c'est ce qu'on...
3: Oui, tout à fait, en effet. La volonté, c'est de réouvrir ce lieu, de le faire découvrir, que les 43 44 000 habitants de notre territoire viennent prendre connaissance de son histoire. 11 siècles d'histoire, c'est énorme. Hein. La partie religieuse, les guerres de religion, la Révolution française, comme tu le disais, cher collègue, une entreprise de filature, puis ensuite centre de détention, etc. Donc il y a une richesse historique importante, et volonté, voilà, c'est de remettre à l'ouverture cet espace, que les gens viennent, se l'approprient et profitent d'une programmation culturelle qui doit répondre aux attentes de la population, justement, et ainsi, et je le précise aussi, aux scolaires. Car il y a tout un service éducatif sur notre communauté des communes qui va permettre d'accueillir des scolaires. Chaque fois, on est capable d'accueillir deux classes avec des animateurs qui vont leur faire découvrir les prémices de l'archéologie, leur faire découvrir l'histoire de notre territoire. Et c'est aussi là cette volonté de toucher les plus jeunes qui après en parleront aux parents et leur donneront envie de revenir dans cet espace.
2: Oui, parce que là vous êtes lancé, on le disait, mais c'est vrai, c'est pour plusieurs décennies finalement. Hein.
3: Ah, forcément, vous savez, là c'est 3 millions d'euros, réhabiliter un tel espace, c'est... au niveau financier, très important. Donc en fait, oui, il faut faire un programme pluriannuel de plusieurs décennies d'investissement. Mais c'est aussi ce qui fait la beauté de ce chantier. Voilà, de se dire qu'il faut arriver à se projeter, arriver à travailler tout ensemble et à faire évoluer cet espace.
4: Oui, un chantier qui a été fait aussi dans le respect des normes et dans le souci aussi de bien s'harmoniser avec le passé. Hein.
5: Oui, tout à fait. Donc, ceci est un monument historique et donc tous les travaux ont été faits sous l'égide d'un architecte du patrimoine et en accord bien sûr avec tous les services de l'État, la DRAC, les bâtiments de France, pour s'assurer qu'on respecte toute cette histoire, tout ce passé, parfois glorieux, parfois difficile, mais bon, cette histoire nous oblige. Donc on ne pouvait pas laisser ce bâtiment tomber en ruine, fallait le reprendre et le reprendre correctement en lui redonnant toute sa beauté.
3: Donc on vous donne rendez-vous du coup le 3 juillet pour l'inauguration de cet espace, l'inauguration de l'exposition de Raymond Depardon, et puis tout ceci co-animé et co-organisé musicalement avec l'école de musique intercommunale. Donc une programmation riche qui nous attend très rapidement.
0: Merci.

0: Salut Marie, alors dis-moi, est-ce qu'on pourrait revenir sur l'exposition Raymond Depardon, plus en détail, qui va donc démarrer le 3 juillet?
1: Oui, absolument. Alors c'est une exposition qu'on accueillera pendant 4 mois, donc du 3 juillet au 1er novembre 2026. C'est notre exposition d'inauguration de cette salle nouvellement rénovée. On fait cette exposition en partenariat avec l'agence Magnum, qui représente Raymond Depardon, et qui donc nous prête un lot de 95 photographies qui retracent la carrière de Depardon depuis ses toutes premières photos jusqu'à aujourd'hui. Et nous, on a décidé de porter un discours un peu particulier, de présenter les photos d'une certaine manière pour faire donc référence à sa carrière, mais aussi pour faire un focus sur tout le travail qu'il a mené autour de la notion de territoire, de paysages ruraux et d'évolution du monde rural. Donc il a beaucoup travaillé sur des territoires comme la Lozère, voilà, un travail qui s'appelle rural justement, qui est bien connu, mais il a aussi toute une série de photos qui s'appelle Commune et qui retrace ses pérégrinations, notamment dans l'Hérault et dans le Gard. Donc voilà, on a décidé de faire un focus sur cette thématique pour rattacher le sujet de l'exposition à notre territoire.
0: Oui, on parlait, c'est vrai que ça a une forte valeur symbolique aussi, justement, de rappeler la mémoire, de cette importance, aussi réhabiliter un lieu comme l'abbaye, c'est aussi créer de nouveaux souvenirs, de nouvelles mémoires, et c'est vrai que ça résonne particulièrement avec le travail de Depardon.
1: Oui, complètement, on s'est dit que c'était déjà un artiste qui connaît bien notre région, parce qu'il habite, alors il n'est pas originaire d'ici, mais il habite dans l'Hérault, c'est des thématiques sur lesquelles il a beaucoup travaillé, et puis Raymond Depardon, c'est un photographe à la fois de l'intime, du sensible, mais aussi de choses qui parlent à tout le monde et qui sont assez, abordables aussi pour le grand public. L'intérêt étant que tout un chacun se sente concerné. C'est pour ça aussi qu'on fait ce petit focus sur le territoire, pour que le public vienne découvrir des images, des photos de communes voisines et se retrouver un petit peu dans ce travail photographique de Raymond Depardon.
0: Ouais, c'est vrai que c'est des œuvres universalistes qui parlent au peuple, en fait, aussi.
1: Exactement, c'est universel et c'est très humaniste. Durant toute sa carrière, il s'est attaché à photographier les êtres humains. Donc son travail de photoreporter, où il est allé quelque part défendre certaines causes, et puis son travail plus personnel sur la ruralité, où il va au contact des paysans, de ceux qui font le monde rural, et pour s'intéresser à leur mode de vie, leur vision à eux de l'évolution de cette ruralité dans le monde d'aujourd'hui. Voilà, c'est quelqu'un qui fait un travail très humaniste et ça nous tenait à cœur de présenter son travail ici. On est dans un lieu qui a une histoire particulière, hein. On en a parlé à de nombreuses reprises sur cette antenne. Donc voilà, on vient ramener un peu d'humanité dans cette ancienne abbaye, ancienne colonie pénitentiaire, avec cette première exposition.
0: En tout cas, c'est super impressionnant. Les travaux avancent très, très bien. Là, déjà, c'est super bien avancé. Le 3J, l'exposition et tout ça, ça va mettre en plus très, très en valeur l'abbaye, encore une fois.
1: Exactement. C'est une manière, par de l'événementiel culturel et par une programmation culturelle, c'est une manière de faire venir les gens sur le site et de leur dire, vous venez visiter l'exposition. Peut-être que vous avez été attirés là par la photographie, mais en même temps, peut-être prenez le temps de visiter aussi le site. Vous êtes dans un lieu exceptionnel, qui a une histoire exceptionnelle. Donc l'idée, c'est vraiment de faire le lien entre la programmation culturelle et l'histoire patrimoniale du site. Et d'ailleurs, dans la programmation, on a proposé des combos qui permettent aux visiteurs d'avoir la visite guidée de l'expo et d'enchaîner avec une toute petite visite qu'on appelle une visite flash de l'abbaye, juste pour découvrir le lieu, avoir les grandes dates et comprendre un petit peu l'histoire et peut-être avoir envie de revenir pour faire la vraie visite de 2 heures pour emmener ses enfants faire un atelier petit archéologue, parce qu'on parle aussi d'archéologie. Voilà, c'est une ouverture sur le monde avec l'expo Depardon qui a photographié le monde entier, et puis c'est une ouverture aussi sur le site de l'abbaye et sa grande histoire qui a plus de 1000 ans.
0: Bien, rendez-vous le 3 juillet alors. Merci Marie.
1: Merci beaucoup.

0: Sylvie Ochagnon, coordinatrice pédagogique et artistique de l'école de musique intercommunale de la Vallée de l'Hérault.
1: Bonjour, alors on parlait de l'événement photographique, mais aussi, il y a aussi l'aspect musical que vous me rappelez justement hors micro, parce que voilà, c'est mettre aussi en valeur les musiciens, amateurs ou professionnels aussi de nos coins, et les apprentis musiciens, on va dire.
0: Oui, tout à fait. Alors déjà, il y a vraiment la volonté d'avoir un lieu qui vit, comme on le disait, un lieu dont les habitants vont pouvoir se réapproprier, et donc une ouverture aussi aux arts, l'image avec la photo, le patrimoine, mais aussi la musique. Et donc cet été, on va avoir une programmation dont on est assez fiers. Donc pour la soirée d'inauguration, qui est à la fois la soirée d'inauguration de l'exposition Raymond Depardon et à la fois la soirée d'ouverture d'inauguration des travaux de la chapelle. Il y aura aussi le concert de Mathias Duplessis et les Violons du Monde. Donc c'est un projet assez ambitieux du guitariste Mathias Duplessis, qui est accompagné de plusieurs violonistes de différents pays, avec donc une musique assez éclectique. Voilà, ça va être un beau concert, donc qui sera programmé le 3 juillet en extérieur.
1: Oui, vous travaillez aussi avec beaucoup de lieux culturels de l'Hérault, notamment le Sonambule, les autres coins. Enfin, il y a beaucoup de concerts dans beaucoup de communes. Est-ce que vous pouvez un peu nous parler de votre travail dans l'intercommunalité, on va dire ?
0: Alors, on a vraiment la chance d'avoir une école de musique à rayonnement intercommunal qui est très dynamique grâce au travail de nos collègues enseignants. Et donc, annuellement, on est sur une centaine de concerts programmés sur le territoire. Donc, des concerts d'élèves, on a aussi une programmation musicale pour les journées du patrimoine. Cet été, on a nos enseignants musiciens qui sont aussi tous artistes, avec chacun leur vie artistique en plus de leur casquette de professeur, qui vont être pour partie programmés aussi ici dans l'abbaye. Donc tous les mercredis de juillet et du mois d'août, on va avoir des soirées concerts qui permettront aussi de visiter l'expo en nocturne. Donc ça peut faire des propositions de soirées assez sympas, où il y aura prolongation des horaires de l'exposition, concerts, variés. Vous avez le détail de la programmation dans le grain de culture.
1: C'est vrai que les professeurs sont très actifs. Je pense aussi notamment ceux qui organisent le Jazz Festival à Saint-André-de-Sangonis, le Sangonis Jazz Festival. Il y a aussi beaucoup de créations de festivals aussi comme ça, de la part de ces professeurs et musiciens.
0: Alors oui, c'est vrai qu'on a des professeurs qui rayonnent pas mal sur le territoire, qui sont souvent investis à l'école, mais aussi dans des projets qui leur sont propres, ou qui profitent aussi de ça pour avoir des occasions de faire jouer leurs élèves. C'est vrai que nous, c'est quelque chose qu'on essaye de développer, d'avoir des occasions pour nos élèves aussi de se produire dans des lieux qui vivent, dans des festivals, et que ça puisse vraiment être diffusé sur tout le territoire.
1: Bah oui, les jeunes d'ailleurs qui pourront aussi venir visiter l'abbaye. Il y aura même des espaces réservés pour les jeunes pour pouvoir les emmener, etc. S'il y a des jeunes musiciens aussi, je suppose qu'ils vont venir s'intéresser aux musiques d'ici, quoi.
0: Oui, tout à fait. En tout cas, nous, on a envie que ce lieu puisse être aussi une occasion pour l'école de musique d'avoir un lieu de concert assez magnifique, chargé d'histoire.
1: Et voilà, et on rappelle que voilà, la musique fait du bien à la tête et à l'âme. Merci.
0: Je n'aurais pas mieux dit.

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9: Matei, l'émission s'appelle Regarde d'ailleurs. Regarde d'ailleurs, c'est des rencontres en France, à l'étranger. Regarde d'ailleurs, c'est élargir son regard sur le monde à travers les différentes cultures, les différents peuples, les différentes traditions, les différentes croyances, les différents modes de vie. Donc Matei, l'idée c'est qu'on prenne un temps pour te rencontrer. Je te rencontre ici sur le Festival des Chamans. Tu es traducteur pour le peuple Puyanawa, pour le peuple Puyanawa qui est ici sur ce festival. Donc l'idée c'est de prendre le temps déjà de te rencontrer toi et de savoir quel est ton lien avec les peuples de la forêt amazonienne. Donc Matei, tu me disais juste en off que tu es d'origine slovène mais que tu vis en Suisse, donc déjà l'interculturalité coule en toi. Tu es né dans un endroit, tu en vis dans un autre. Donc parle-nous un peu de ton parcours de voyageur, d'expatrié et de ce qui t'a amené pour la première fois à aller en Amazonie.
10: Alors je m'appelle Matei et j'habite à Genève en Suisse. J'ai un papa d'origine slovène, de la Slovénie, d'où mon prénom Matei qui est Mathieu. Et puis ma maman vient du Canada, anglophone, de la ville de Vancouver. Et mes parents se sont rencontrés à Genève dans les années 60. Moi, je suis né à Genève, mais ayant grandi avec ma mère anglophone, eh bien, ma langue maternelle est l'anglais. Donc ça, c'est très pratique d'avoir l'anglais dès la naissance. J'ai ensuite appris le français à l'école. Et je suis parti aux États-Unis étudier à l'université dans les années 90. Et c'est là que j'ai appris le portugais. Un peu par hasard, mais bon, on dit qu'il n'y a pas de hasard. Je suis tombé dans une classe de portugais brésilien. Et j'ai appris cette langue pendant une année et demie. J'ai pu ensuite partir au Brésil en 93.
9: Pour apprendre la langue ou dans quelle idée? C'était quoi l'objet de ce voyage?
10: Alors, l'objectif, c'était de faire de la recherche sur le terrain pour ma thèse de licence universitaire. Et donc, je suis allé sur place pour interviewer des personnes et puis récolter des informations pour pouvoir écrire ma thèse.
9: Mais c'était quoi alors le sujet de cette thèse?
10: Alors à l'époque, je ne connaissais pas encore l'Amazonie, enfin pas comme je la connais maintenant, et je suis allé dans le nord-est du Brésil, qui est une région assez pauvre en fait, et je voulais comprendre quelles étaient les causes de cette pauvreté. J'ai étudié les relations internationales, et c'était une occasion évidemment de voyager, de découvrir le Brésil, et puis de comprendre donc pourquoi il y a tant de pauvreté dans le nord-est du Brésil, une région qui est très sèche, très aride, qui s'appelle le Sertão. Et là, le problème, c'est qu'il y a une structure de la distribution de la terre qui est encore du style féodal. Donc c'est le système colonial, en fait, qui n'a pas changé depuis que les Portugais sont arrivés au Brésil, où il y a les grands propriétaires terriens, et puis ils ont des quasi, des serfs qui travaillent pour eux et qui n'ont pas accès à la terre. Ils sont maintenus dans la pauvreté et l'ignorance, pour pouvoir être plus facilement exploitable.
9: Et ces propriétaires terriens font quoi? Font donc de l'exploitation agricole, cultivent les sols?
10: Oui, donc ils ont de grandes productions de soja, de riz aussi, et puis ils ont aussi des bœufs, hein, la viande de bœuf brésilienne est exportée beaucoup. Donc ils travaillent leurs terres, mais ils gardent les profits pour eux, et donc c'est pour ça qu'il y a beaucoup de ces travailleurs de la terre qui restent pauvres parce qu'ils n'ont pas leur terre à eux.
9: Quand on pense Brésil, on pense Amazonie, on pense aussi forêt amazonienne et destruction de la forêt. Donc quand tu parles de ces grands propriétaires terriens, ça fait partie d'anciennement de la forêt qui a été détruite pour des monocultures de soja et l'élevage de bœuf.
10: Alors effectivement, on pense en premier à la forêt amazonienne, mais il faut se rappeler qu'il y avait de la forêt partout au Brésil. Et il y avait une forêt très importante le long des côtes, qui s'appelle la Mata Atlântica, la forêt atlantique. Et elle a été énormément détruite, en fait, avant la destruction de la forêt amazonienne, parce que les colons portugais sont arrivés là en premier sur les côtes. Et il y a encore des peuples indigènes qui vivent dans ces lieux, et c'est très difficile pour eux. Il y a les Patachos, par exemple, qui vivent dans la région de Salvador de Bahia, donc proche de la côte, eh bien, eux, ce sont parmi les premiers à avoir perdu leur forêt.
9: Et quand on parle des Puyanawa, est-ce qu'on sait combien ils sont ?
10: Les Puyanawa sont environ 800. Seulement 800 personnes. Donc c'est un petit peuple, oui. Ils ont été victimes de l'esclavage au 19e siècle et ils ont été pratiquement tous éradiqués. Il n'y en avait que environ 1000, ils nous expliquent, avant l'arrivée des colons, mais ils ont été décimés, il n'en restait plus qu'une vingtaine.
9: C'est incroyable. Qu'est-ce qui identifie les Puyanawa ? C'est la langue, c'est les traditions, c'est la culture. Ça me paraît incroyable de savoir qu'il y a sur cette terre un peuple de seulement 800 individus qui survivent. C'est presque de la survie quand on est aussi peu nombreux.
10: Alors c'est une lutte de tous les jours, mais ils ont réussi à de nouveau faire croître leur population, surtout au cours du XXe siècle, et à retrouver leur culture, parce que leur culture a été quasiment éradiquée. C'était la volonté des colons qui ont sciemment séparé les hommes et les femmes. Les hommes et les femmes ne pouvaient plus être ensemble. Les femmes ont été forcées à se marier avec des colons blancs et ils avaient l'interdiction de parler leur langue.
9: L'histoire se répète dans tous les pays du monde. Il y a cette sorte d'ethnocide, de génocide culturel, où souvent, au nom de la religion, au nom d'un dogme, on va empêcher les gens de pratiquer leur religion, leur croyance.
10: Oui, et puis aussi au nom du contrôle et de l'accès aux ressources. Et donc, ils ont été exploités, les Puyanawa, pour faire la récolte du caoutchouc, par exemple. Le caoutchouc vient originellement d'Amazonie. Et puis ensuite, heureusement, ils ont pu se libérer de cela et retrouver leur culture petit à petit, surtout depuis les années 1980. Ils ont été aidés par certains autres leaders d'autres peuples qui n'ont pas été autant opprimés, dont par exemple les Ashaninka. Et grâce à leur médecine traditionnelle, ancestrale, sacrée de la forêt, qui les aide à se connecter à leurs ancêtres, aux esprits de leurs ancêtres, ils ont pu récupérer leur langue, leur chant, leur artisanat, leur peinture corporelle, heureusement. Et aujourd'hui, ils ont une culture très vibrante, très riche, mais ils souhaitent encore la renforcer. Et pour leur langue, c'est vraiment très réjouissant parce que leur langue est enseignée dans leur école, l'école du village, et les enfants apprennent le portugais et le Puyanawa.
9: Tu parles, on va rentrer dans un autre sujet, les plantes médecines. Donc voilà, qu'est-ce que c'est qu'une plante médecine ? Parce que là, on touche à quelque chose de culturellement très différent de nos codes à nous. Hein. Quand on parle de plantes médecines, on parle aussi d'invisible, d'un monde un peu éthérique, un monde un peu magique. Donc j'aimerais bien que tu m'emmènes ou que tu nous emmènes dans cet univers-là, des Puyanawa et de l'usage des plantes médecines.
10: Avec plaisir. Cela fait des siècles, voire peut-être des millénaires, que certains peuples d'Amazonie ont découvert certaines plantes qui ont des vertus de toutes sortes. Et pour eux, la forêt, c'est leur pharmacie. Ils n'avaient pas d'autre moyen pour se soigner de toutes sortes de maladies que de recourir aux plantes. Ils ont aussi découvert que certaines plantes ont des vertus spirituelles, on peut dire, qui induisent un état de conscience modifié. Et dans cet état de conscience modifié, ils peuvent se connecter à la nature de manière différente, plus subtile, en utilisant des canaux de perception qu'on appelle extrasensoriels. On connaît chez nous plus, par exemple, la clairvoyance, la clairaudience, la clairsentience. Eh bien, ce sont ces moyens de perception-là qui sont amplifiés grâce à la médecine qu'on appelle ayahuasca. Eux, ils l'appellent dispanheu. Et donc, ça fait partie de leur culture depuis si longtemps qu'ils s'en servent lors de leurs rituels, de leurs cérémonies. Et j'ai eu la chance de pouvoir participer à certains de ces rituels, de ces cérémonies chez eux, dans leur maloca sagrada, ça veut dire leur grande hutte sacrée. Et là, c'est une expérience extraordinaire parce qu'ils boivent leur potion magique et puis après, ils font un moment de méditation en silence. Et puis, quand le moment est venu, après 20 minutes, une demi-heure, eh bien, ils se mettent à chanter. Et là, c'est les femmes qui commencent à chanter. Donc, c'est a cappella. Et puis, c'est un moment vraiment extraordinaire parce que le chant fait partie de leur culture depuis aussi des millénaires. Et elles savent accorder leur voix, faire différentes vibrations, différentes fréquences qui remplissent toute la hutte. Et là, après, il y a les hommes qui se mettent à chanter avec elles. Et d'avoir les fréquences aiguës, les fréquences plus graves, dans leur langue, oh là là, En plus, on est avec l'effet de la plante, donc on est beaucoup plus sensible au son. Et il fait sombre, donc on n'est pas distrait au niveau visuel. On a vraiment le sens auditif qui est très présent, très aiguisé. La première partie, donc a cappella, c'est pour les chants sacrés uniquement dans leur langue, Puyanawa. Ce sont des appels, ce sont des prières, ce sont des connexions à leurs ancêtres, aux esprits de la forêt, que l'on sent présents.

0: J'aime bien parce que tu fais la comparaison, la métaphore par rapport à la clairvoyance, la clairaudience, en prenant l'ayahuasca, hein, donc cette plante médecine. Alors j'aime bien aussi rappeler effectivement les plantes, elles nous nourrissent, hein, à manger une salade, des tomates, du maïs, des haricots. Elles nous soignent dans nos pharmacopées, à nous aussi. Hein, souvent ce sont des molécules extraites des plantes. Quand on va prendre un médicament, bien souvent la molécule vient de quelque part du monde animal ou du monde végétal ou du monde minéral. Les plantes peuvent aussi quelque part nous empoisonner. Hein. Il y a des plantes qui sont venimeuses et il y aurait des plantes qui seraient vraiment là pour pouvoir élever les champs de perception, les champs de conscience, nous permettre d'accéder à d'autres réalités. Et donc c'est le cas dans certains peuples. On parle de l'iboga au Gabon, on parle de l'ayahuasca en Amérique du Sud. Chez nous, on a les psilocybes semilanceta, c'était aussi des champignons, champignons magiques. Enfin, on se rend compte que dans toutes les traditions, il y a toujours eu ces plantes qui ont existé. Mais peut-être qu'à un moment ou un autre dans l'histoire, certaines de ces plantes ont été diabolisées. Mais en tout cas, voilà, ces peuples-là continuent à faire perdurer ces traditions-là. Et la question que je me pose par rapport à l'ayahuasca, c'est cette connexion au subtil, à l'invisible, au monde des esprits. Est-ce que l'ayahuasca est une porte qui permet d'accéder à ça? Ou est-ce que ça va modifier nos perceptions et on va se créer une réalité, mais modifiée par notre esprit?
1: Je comprends où tu veux en venir. Pour moi, donc j'ai eu des expériences évidemment de perception extrasensorielle et ça n'était pas mon imagination. C'était pas ce qu'on appelle une hallucination. C'était une perception de quelque chose que l'on ne perçoit pas d'habitude. Et j'ai vu par exemple le corps subtil, le corps énergétique, on appelle parfois, d'une rose, d'une fleur qui bougeait, qui avait l'air de danser parce qu'il y avait de la musique douce et elle dansait, mais c'était pas son corps physique qui dansait, c'était son corps énergétique. Et donc je me suis frotté les yeux, je me suis dit mais qu'est-ce qui se passe, et j'ai regardé autour pour voir si ça faisait la même chose aux alentours, et non, ça bougeait pas, et il y avait rien d'organique, de vivant aux alentours, mais quand je regardais ces fleurs, eh bien elles dansaient comme ça au rythme de la musique, c'était extraordinaire. Donc pour moi, bon, j'ai eu d'autres expériences, mais pour moi, justement, ce n'est pas des hallucinations, c'est vraiment percevoir une autre dimension.
0: Et là, c'est compliqué d'en parler parce qu'on parle de quelque chose de très sensoriel. C'est de l'ordre de l'expérience. Donc on peut mettre des mots, mais là, c'est vraiment plutôt un ressenti. J'ai l'impression, quand tu en parles, plus que quelque chose qu'on explique, c'est quelque chose qu'on vit de l'intérieur.
1: Oui, c'est vraiment de l'ordre du ressenti, tu as raison. Et une des qualités de ces médecines de la forêt, c'est qu'elles permettent de calmer le mental. Donc nous, en Occident, on a le mental qui tourne très fort, on est beaucoup dans notre tête, on a des pensées constamment. Eh bien, en cérémonie, comme ça, le mental se calme. On est moins dans sa tête, on est plus dans le ressenti. Et ça, c'est vraiment une des vertus. Chez nous, on fait de la méditation aussi. Hein. Ça, c'est aussi un moyen très puissant de revenir, en fait, à la présence. Eux, dans la forêt, ils sont plus dans l'action, dans le chant, dans le mouvement, mais la médecine leur permet de revenir plus aux sensations.
0: Alors c'est vrai que le mental, on en parle beaucoup dans toutes les traditions, dans le bouddhisme aussi. Effectivement, tu parlais de la méditation, du zen, cette notion de redescendre un petit peu dans le cœur, arrêter son mental qui des fois nous joue des tours, et essayer d'être plus dans les perceptions, dans le ressenti. C'est peut-être un peu l'enjeu finalement, de trouver toujours cet équilibre entre ce qu'on pense et ce qu'on ressent. Tu parles de plantes médecine. Alors c'est intéressant ce mot médecine, j'aimerais bien comprendre. Quand j'entends médecine, j'entends soigner, guérir. Alors, est-ce que les plantes médecine guérissent? Enfin, quel est leur usage? J'entends hein, qu'une plante, effectivement, a différents pouvoirs, hein, en fonction de sa quantité, de la manière dont on va la gérer, la manière dont on va la préparer. Mais voilà, est-ce que là, on la prend pour guérir quelque chose? Un rhume, un mal de ventre, un mal de tête? Ou vraiment pour accéder à autre chose?
1: Alors, pour ces peuples indigènes, en tout cas pour les Puyenawa, les plantes peuvent servir à guérir toutes sortes de maux. Ça peut être des maux physiques et ça peut être des maux psychologiques, voire spirituels. Donc quand on parle de l'ayahuasca, eh bien ils appellent ça une médecine parce que ça permet de guérir l'âme ou l'esprit ou la psyché, nous on dirait. Pourquoi ? Parce qu'elle permet d'aller toucher l'inconscient ou le subconscient. Elle va agir au niveau des fréquences cérébrales pour les faire descendre, se calmer, comme en méditation. Et là, ça crée une porte, une ouverture. pour l'ouverture justement du subconscient. Et là, il peut y avoir guérison de trauma, guérison d'émotions refoulées. C'est pour ça que c'est une médecine. Elle est capable d'aider énormément à aller recontacter des mémoires douloureuses qu'on a cachées dans notre subconscient pour les faire émerger de nouveau à la conscience et pouvoir les guérir. C'est pour ça qu'ils appellent ça une plante médecine.
0: Alors, est-ce que tout le monde consomme ces plantes médecines? Est-ce que tout le monde, ou est-ce que c'est, ça me fait penser à Astérix et Obélix, où tu as le druide qui vient avec la potion magique, et tout le monde n'y a pas forcément accès. Alors, est-ce que c'est pareil? Est-ce qu'il y a aussi un druide qui est là pour distribuer la potion? Ou est-ce que tout le monde peut aller cueillir les plantes dans la forêt et se faire une tisane chez soi à la maison?
1: Alors, pour la préparation de ce breuvage, il y a seulement certaines personnes du peuple qui sont accréditées ou bien qui ont l'autorisation. Parce que ça demande énormément de concentration et d'avoir un équilibre psychologique et l'intention, la bonne intention, quand on prépare la médecine. Donc c'est uniquement le cacique. Le cacique, c'est le chef politique et spirituel du peuple qui mène cette production de l'ayahuasca. Pas tout le monde dans le peuple ne consomme cette boisson. Environ 20% des Puyanawa participent activement aux cérémonies.
0: Et les autres, qu'est-ce qui va déterminer qu'on consomme la plante ou qu'on ne la consomme pas?
1: Alors c'est un choix personnel. Avec la colonisation est arrivé le catholicisme. Donc dans le village, il y a, si je me rappelle bien, 3 églises chrétiennes différentes. Il y a les évangélistes et puis 2 autres, je ne me rappelle plus. Mais donc la majorité du peuple, en fait, a été christianisé durant la colonisation. Et donc, c'est assez drôle parce que il y a l'église du village et puis, non loin de là, il y a la hutte sacrée où ils pratiquent leur spiritualité ancestrale. Donc, ils arrivent à quand même faire vivre ça en parallèle, ce qui est assez admirable. Mais petit à petit, de plus en plus, les Puyanawa retrouvent l'envie et la curiosité de reconnecter avec leurs racines.
0: Et leurs traditions, alors j'ai une question que je me pose aussi, c'est souvent, si on prend les jeunes générations, se détournent souvent des savoirs des anciens. Il y a un côté uncool. Et qu'en est-il de la jeunesse Puyanawa? Est-ce qu'il y a cette envie de continuer à perpétuer les rites des anciens, ou est-ce qu'il y a cette envie de se tourner vers l'Occident et vers la modernité et vers la société de consommation? Est-ce que nous, on a tendance à vouloir fuir aujourd'hui?
1: Alors là, ça dépend beaucoup aujourd'hui de ce qu'ils appellent, eux, les leaders du peuple. Donc, le cacique, il est entouré de 2 autres personnes. Et chez les Puyanawa, heureusement, ils sont bien conscients des dangers de la technologie moderne. Parce qu'évidemment, arrivent chez eux les téléphones portables. Maintenant, ils ont Internet avec les satellites. Et donc, il est de la responsabilité des leaders de veiller à ce que cette technologie n'envahisse pas, leur quotidien. Et malheureusement, chez certains peuples, eh bien, il y a déjà un dérangement.
0: Une addiction, comme chez nous, finalement. Nous aussi, nos leaders devraient vérifier qu'Internet n'envahisse pas nos esprits. Et c'est un petit peu ce qui est en train de se passer. Des vraies addictions, des dépendances qui sont en train de se créer dans tous les coins du monde, finalement.
1: Absolument. Et ce que l'on voit chez certains peuples, c'est que les jeunes deviennent justement dépendants de ce téléphone, des réseaux sociaux, et se détournent des traditions, par exemple, celle de se retrouver au coucher du soleil, autour du feu, et puis les anciens transmettent les connaissances, la sagesse aux plus jeunes. Et donc, pour que cela perdure, eh bien, c'est difficile. Parce qu'on sait combien c'est attrayant d'aller sur ces réseaux sociaux et puis de passer des heures sur Internet. Moi, j'en suis aussi une victime. Donc, comment faire pour empêcher que cette technologie moderne ne vienne trop perturber leurs traditions? C'est une vraie question.
0: C'est une vraie question.

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3: Je reviens à l'ayahuasca. Donc là, on parle des Punayawa. Mais notre peuple sont plus ou moins connus ici en Europe pour venir partager leurs connaissances, partager la médecine, les Yawanawa, les Shipibo, les Uniquin aussi. Et j'ai l'impression que tous ces peuples partagent la plante, l'ayahuasca. C'est quelque chose qui recoupe toute une partie de ces populations amazoniennes.
4: Oui, c'est vrai que c'est une médecine qui est très répandue dans le bassin amazonien, hein. Chez les Shipibo au Pérou, dans l'état de Acre où sont les Puyanawa. Il y a aussi la Colombie, l'Équateur. Donc c'est une question intéressante de se dire, mais comment est-ce qu'ils ont découvert cette médecine? Parce que dans la forêt, il y a des milliers, dizaines de milliers de plantes différentes.
3: Et là, on parle d'association de deux plantes en plus.
4: Exactement. C'est l'association des feuilles d'un arbuste qui s'appelle la chacruna en espagnol, et puis d'une liane qu'on appelle soit ayahuasca, soit chez les Puyanawa, c'est sipo. Et donc, ils cuisinent ces deux plantes ensemble pendant des heures et des heures. C'est énormément de travail aussi pour aller les cueillir, les récolter. Souvent, on ne se rend pas compte en fait de combien il y a de travail derrière la production de cette boisson. Et comment est-ce qu'ils ont découvert que c'était l'association de ces deux? Donc moi, j'ai souvent posé la question à des amis indigènes. Et une réponse, c'est que vu qu'ils sont en connexion spirituelle avec les plantes, les plantes sont les dépositaires de beaucoup de connaissances ancestrales dans leur ADN. Les plantes sont sur Terre depuis bien plus longtemps que nous. Et pour eux, elles sont conscientes. Elles ont une intelligence qui n'est pas la même que la nôtre, mais avec laquelle on peut communiquer. Et donc, elles auraient communiqué à certains chamans de la forêt quelles plantes il faut utiliser pour guérir telle maladie. Et c'était pareil pour l'ayahuasca. Ils ont reçu l'information qu'il fallait prendre cette plante-là avec cette liane-là pour obtenir l'ayahuasca.
3: Parce que si on prend, donc l'ayahuasca, c'est donc une combinaison de deux plantes, hein, une liane et deux feuilles, mais si on n'ingère que l'une des deux, on n'a pas les effets psychotropes.
4: C'est ça la magie de cette combinaison. C'est que dans la chacruna, donc la feuille, il y a la molécule de la diméthyltryptamine, la DMT, qui est la molécule psychoactive. Mais si on ingère uniquement celle-là, le système digestif va digérer et casser la molécule avant qu'elle ne arrive dans les intestins où elle serait absorbée. Alors que la liane, elle contient un enzyme qui va neutraliser ce qu'on a dans l'estomac qui détruirait cette DMT. Donc d'abord, ensemble en fait, eh bien, la liane permet à la DMT de passer l'estomac et d'ensuite être absorbée par les intestins.
3: Donc ce qui est assez fascinant, c'est d'imaginer que finalement les recettes viennent des plantes elles-mêmes. Ce seraient les plantes qui auraient transmis à l'homme, bah tiens, mange-nous de cette manière-là, avec ces quantités-là, et ça permettra d'avoir telle et telle action sur ton corps ou sur ton esprit.
4: Oui, c'est ça. Et c'est ça aussi vraiment un des aspects tellement fascinants et précieux que l'on trouve chez les peuples indigènes d'Amazonie, c'est cette connexion qu'ils ont avec la nature et ces connaissances qu'ils ont du monde naturel et des plantes et aussi des animaux, ce qui remonte à des milliers d'années. Donc c'est aussi un intérêt évidemment pour les entreprises pharmaceutiques de chez nous qui sont bien au courant que presque toutes les molécules qu'eux utilisent proviennent des plantes. Alors il y a aussi pour les peuples d'Amazonie un danger d'être victime du biopiratage. C'est-à-dire qu'il y a des entreprises qui viennent sous couvert récolter des informations, qu'on leur dise quelles plantes soignent quoi. Ensuite, ils vont ramener ces plantes au laboratoire, en extraire la molécule active, et puis vendre ça et faire du profit. Donc c'est aussi un défi pour les peuples indigènes de cesser de se faire en fait voler leurs connaissances.
3: Mais une autre problématique aussi, hein, que je peux imaginer, c'est tout ce qui est appropriation culturelle. Parce que là, on parle d'une plante qui pousse en Amazonie, qui a communiqué avec un peuple. Et aujourd'hui, on le retrouve partout sur la surface de la Terre. Il y a une sorte d'engouement croissant pour prendre de l'ayahuasca ici en Europe. Donc, quelle est la perception des peuples, des Puyanawa par exemple, sur l'envie des Occidentaux de consommer la plante, alors que finalement, culturellement, c'est très éloigné de leur biotope et de leur origine?
4: Oui, absolument. Cela fait depuis les années 80 que certains peuples d'Amazonie ont reçu l'information qu'il était temps d'ouvrir la médecine à l'Occident. Avant cela, ils la gardaient précieusement pour eux. Et d'ailleurs, c'était que le chaman qui consommait la médecine quand il devait faire des guérisons, aider des personnes à se guérir. Ensuite, ils ont ouvert ça aux autres membres de leur peuple. Et maintenant, ils l'ont amené jusqu'à chez nous. Alors, ils sont très en connexion, ces peuples-là, avec l'esprit de la terre. La terre-mère, que l'on peut appeler Pachamama, qui aujourd'hui, évidemment, est en souffrance à cause de nos actions. Et l'idée est que ces peuples d'Amazonie peuvent aider les peuples occidentaux à reconnecter avec la nature, à retrouver le respect, à retrouver la santé psychologique aussi, à se reconnecter à leur cœur. Et donc que c'est pour le bien commun, c'est vraiment pour le bien de la planète entière qu'ils nous font ce cadeau de nous partager leur médecine.
3: Ok. Et pour en revenir à cette médecine, donc voilà, quand on va faire une cérémonie d'ayahuasca, est-ce que c'est quelque chose qu'on a besoin de répéter pour pouvoir accéder à ces niveaux de conscience subtils, différents ou supérieurs ? Ou est-ce qu'une prise suffit et après on peut très bien, de manière organique, arriver à obtenir les mêmes connexions, les mêmes réalités modifiées ?
4: Il y a certaines maladies psychiques qui peuvent être guéris assez rapidement avec les plantes. Et on le découvre aujourd'hui, par exemple en Suisse, là où j'habite, eh bien, les médecins commencent à se former, certains, à l'utilisation des champignons, à l'utilisation de certaines plantes pour aider leurs patients à sortir de la dépression, par exemple. Mais pour les Puyanawa, la prise de médecine, elle est régulière parce qu'ils en ont besoin pour se connecter à leurs ancêtres et pour continuer leurs apprentissages, parce qu'ils savent que la connaissance, elle n'a pas de fin. Il y a tellement à découvrir, tellement à comprendre dans la nature que ça fait partie de leur vie.
3: Mais c'est une culture orale, alors il n'y a pas forcément d'écrit laissé par les anciens.
4: La langue Puyanawa, effectivement, n'était pas écrite quand elle a été malheureusement détruite par les colons. Mais aujourd'hui, elle est écrite. Donc, ils se servent de l'alphabet latin pour écrire leur langue. Et ils ont une forte envie, maintenant, d'archiver leurs connaissances, d'écrire des livres et ainsi de ne plus avoir ce risque de perdre leur culture à l'avenir.
3: Et Amataï, peut-être pour terminer, si tu devais transmettre un des messages qui te paraît pour toi important, un des Puyanawa à l'Occident, ce serait quoi ?
4: Alors bon, je ne suis pas leur porte-parole, mais ce que j'ai pu comprendre de leur message, c'est vraiment que nous avons besoin de la forêt. Sans la forêt, eux, ils ne peuvent pas vivre. Mais ils nous expliquent que sans la forêt, nous ne pouvons pas survivre non plus. Donc l'important, c'est la préservation et c'est de planter des arbres. Un de leurs messages, c'est où que vous soyez sur Terre, vous pouvez planter un arbre. Et donc, eux, ils ont beaucoup de plaisir à planter un arbre parce qu'ils le voient croître, ils vont l'arroser, ils vont s'en occuper. Ce sont souvent des arbres fruitiers, ils vont pouvoir en manger le fruit. Et c'est quelque chose que nous pouvons faire aussi chez nous. On peut planter un arbre, fruitier ou pas, et le voir grandir et il nous accompagne et nous l'accompagnons aussi. Donc eux, ils nous disent, aidez-nous à planter des arbres chez nous, dans les zones qui ont déjà été déboisées. Et aussi chez vous, prenez le plaisir et retrouvez cette joie qu'il y a à planter un arbre pour l'avenir.
3: Une sorte de retour à l'essentiel. Merci, merci à toi Amataï.
4: Merci à toi pour cette interview. Comme ils disent en Puyanawa, Iskawa, ça veut dire merci.
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0: James Blake avec le titre Rétrograde. On est parti, c'est DJ René, il est pas rétro, il est dans la place, il est prêt et paré pour Soul System. On y va en direct si la souris veut bien marcher. Merci et c'est parti.
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2: Et non Axel, c'est sûr, c'est pas du tout rétro d'écouter de la soul en 2026. Voilà, DJ René, Soul System, le bien nommé là, parce que comme vous avez compris, on va démarrer dans toute une émission autour de la soul, la funk. Et toujours pareil, ça démarre une fois avec un morceau, un album. L'album c'est le Booker T and the MG, bien sûr on est chez Stax. Et ils ont sorti cet album incroyable, Melting Pot, un morceau de 8 minutes, et ça commence, vous reconnaissez l'orgue de Booker T, bientôt vont arriver la guitare de la basse de Donald Dunn et puis la guitare de Steve Cropper, la batterie derrière, Al Jackson, que des grands, et notre ami Booker T était encore là, a joué à 80 ans à Londres le mois dernier. Bref, le morceau en plus, il s'appelle Kinda Easy Like. Eh ouais, c'est simple des fois le groove. C'est parti, Booker T and the MGs dans Soul System.

Ah, un melting pot, encore une fois, le melting pot de la Nouvelle-Orléans dans cette chanson de grand, de l'immense Donny Hathaway. Et ouais, il a pas fait trop beaucoup d'albums, 4-5. Bien sûr, The Ghetto, la version live, a été un tube mondial. Mais il a bossé comme producteur avec des gens comme Roberta Flack, Curtis Mayfield, Jerry Butler. Enfin bref, il en a fait des tonnes. Et aussi, dans les musiciens qu'il y a derrière lui, là, on l'entend, c'est encore Al Jackson Jr. à la batterie. Mais il y a aussi Colonel Dupree à la guitare, King Curtis au cuivre, enfin bref, que des grands noms sur cet album. Il est tiré, il s'appelle Donny Hathaway, tout simplement, une pochette assez étonnante, une peinture de visage noir, assez sombre. C'est sorti sur Atco, voilà. Très, très, très, très bon disque aussi. On est à la Nouvelle-Orléans, on y reste avec la famille royale de la Nouvelle-Orléans, hein, c'est bien sûr les Neville Brothers. Là, ils sont pas là sous leur nom, mais celui de Cyril Neville, le percussionniste chanteur, qui était pas au début avec les Neville Brothers, avec les Meters. Il les a rejoints par la suite, et là, c'est la première fois qu'ils jouent tous ensemble, qui vient jouer avec ses frères, et puis avec Leono Santilli aussi, tout ça. Ça a été un très grand tube aux États-Unis. Le morceau s'appelle Gossip, c'est parti.

Hey, hey, ouais, vous trouvez sur Radio Pays des Roses ou sur RPH Sud avec là. Alors là, faut que je vous explique un peu ce morceau qui a démarré à fond derrière. La merveille dans l'esprit de Richard, ce qu'on va écouter. Le gars s'appelle Otis Clay. Et en fait, c'était des séries. Il y a eu une douzaine de vinyles. Ça s'appelait les Formidables Rhythm and Blues. Et c'était vraiment, c'est arrivé en Europe. Ça nous a permis de découvrir toute la soul américaine, mais ils avaient ce truc, c'était les premiers, je crois, à faire ça, hein. Il y avait deux faces. La première face, il y avait que des morceaux lents, hein, des slow, des trucs comme ça. On était encore dans les périodes des slow, et puis des slow, je parle à Aretha Franklin, Otis Redding, plus des gens Sam and Dave, mais aussi des gens moins connus que ça, quoi. Et la face B, c'était une face rapide. Alors là, on s'est fait avoir, là. J'ai oublié de dire à Axel que ça s'enchaînait grave. Voilà. En tout cas, on continue dans cette soul. On revient en 1969, année éminemment érotique, bien sûr, mais aussi année forte pour toute la musique afro-américaine. Et il y a un groupe, je ne connais absolument rien, il s'appelle les Cold Grits. Je ne sais pas s'ils ont fait beaucoup d'albums, mais en tout cas, là, ils reprennent une des chansons en soul les plus reprises, je crois. À la base, une création des fabuleux Isley Brothers. Et le morceau, c'est tout simplement It's Your Thing. C'est le CD qui a It's Your Things, d'ailleurs. On est ailleurs aujourd'hui, on sonne.

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Non. Non. Merde. Hey, Papa was too, la chanson. Le bonhomme s'appelle Joe Tex. Joe Tex, très très peu connu par chez nous, mais aux États-Unis, il a une très très longue carrière. Le morceau là, il est groovy à l'extrême, mais il a fait des morceaux vraiment très rapides dès le début. C'est quand même le premier mec qui a de la soul sudiste, hein, qui a eu un hit. C'est lui qui a ouvert toutes les portes, qui a eu un hit dans les charts américains, mais tout en haut, hein, dans les 10 premiers. Voilà, avant tout le monde. Et il avait des chansons. Moi, j'ai découvert cet artiste par des reprises qui ont été faites par des groupes punk, pour vous dire un petit peu. Et puis vous écoutez l'original, il s'appelle Show Me, et ben c'est, ça va aussi vite, hein. Voilà, et le Joe Tex, il a duré, mais en fait il a été un peu bouffé par James Brown, quoi. Et en plus il en veut vraiment à James Brown, parce que en plus notre ami James Brown lui a piqué sa petite copine, enfin bref, c'était la guerre. Et du coup en 1978 il décide de faire un album. Là 78, ben, c'est le P-Funk qui est là, c'est plus James Brown, mais c'est notre ami George Clinton qui est à la manœuvre. Et il sort un album, déjà l'album est intitulé c'est Joe Tex, celui qui a posé la première pierre du funk. Voilà. Et donc, dans cet album, vraiment dans l'esprit de ces années-là, il y a une chanson absolument formidable qui s'appelle Loose Caboose. Loose Caboose. Et on va vous l'écouter maintenant. C'est parti dans Soul System sur Radio Pays d'Hérault, RPH.

Soledad. Il y a quelque chose, la technique n'est pas avec nous, mais c'est pas grave, on reste dans le groove, le funky. Vas-y, Luz Camus. Oui, là, ça va bien le coup de...

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1: This is real, this is Soul System sur Radio Pays d'Hero, RPH Sud. Voilà, tout va bien. George Clinton, bien sûr, on en parlait avant. Un disque assez récent, 2005, et avec plein de titres. Je vous ai déjà passé un Gypsy Woman absolument incroyable, qui a un blues, tout simplement. Et là, c'est notre ami Prince qui est avec lui. Vous avez peut-être reconnu sa voix. Il n'a pas beaucoup été invité, enfin en guest, accepté des guests, mais de Clinton, il était obligé. Clinton, alors, il y avait une histoire qu'on racontait sur lui, c'est que à un moment, il a deux groupes, il a Funkadelic et puis son autre groupe Parliament, simplement pour pouvoir signer avec deux maisons de disques en même temps et sortir plus de disques et se faire plus de blé. C'était les pirates à l'époque, il n'y avait pas Internet, donc avant de découvrir qui était quoi, il n'y avait pas les notes de pochette non plus, des fois. Et le morceau qu'on va écouter maintenant, c'est un groupe qui s'appelle Six. Alors Six avec le chiffre 6, Six, le chiffre 6, après I et X. Voilà, donc on se dit, c'est quoi ce groupe? Et en fait, c'est notre ami Sly Stone qui a fait exactement la même chose, ça a duré moins longtemps là. En fait, c'est un side project qu'il a fait, qu'il n'a pas signé de son nom pour pouvoir le sortir en même temps qu'il cartonnait avec Sly and the Family Stones. Voilà, le par contre, le morceau, il est hachetément bien. Vous êtes en dessous le système, normal.

Et oui, ça faisait quelque temps qu'on a passé du Prince dans Soul System. Alors là, j'adore ce titre, When You Were Mine, extrait de l'album Dirty Mine. Il faut l'avoir, la pochette noir et blanc. Il n'a pas encore les fringues sophistiquées, toujours sexy, mais là, c'est carrément, il est en barésie, allongé sur l'arrière de la pochette. En slip court et quasiment rien d'autre à part une petite veste, enfin bref, Prince dans toute sa splendeur. C'était bien, je crois que c'est juste l'album qui est sorti avant 1969 là, où là il a commencé à cartonner. On parlera pas de Purple Rain juste après, et l'histoire suit, mais en tout cas grand disque de Prince, hein. Et on continue. Alors là, c'est pas Prince, hein, mais c'est un gars qui s'appelle, c'est un trompettiste new-yorkais aussi, il s'appelle Don Cherry. Et le morceau qu'on va écouter s'appelle Alphabet City, du titre, d'un titre que Prince a chanté. Je crois que c'est même le titre d'un album. Là, ça n'a rien à voir, le morceau, mais il est assez étonnant parce que il est sorti du jazz pour aller dans le, je sais pas, on est en 1985, c'est l'époque des grands mix quand même, des Talking Heads, de la world music qui se met au milieu, il y a tout le monde. Sauf que ce disque, il a été enregistré en France, produit par un guitariste qui s'appelle Rachumo Mata, français. À la basse, il y a Yannick Top, qui est carrément le bassiste de Magma, pour vous dire, hein. Donc plein de gens, des percussions, même Elie Méridos au chant, des Africains, enfin bref, c'est un gros mix, ce morceau assez étonnant, Alphabet City par Don Cherry. L'album s'appelle Homeboy.

Yes, ah ouais, étonnant ce Don Cherry. Hein. Ouais, je reprends direct la parole pour vous dire salut tout le monde. On va finir justement par le morceau, ça nous donne envie de l'écouter. Le morceau Alphabet City de Prince pour finir ce soul system bien groovy et plein de petits égarements, enfin qui font le charme des radios indépendantes pour nos 40 ans. Merci Axel, on se retrouve très très vite. Hein. Là, vous allez avoir des nouvelles bientôt. Là, une belle soirée hip-hop pour me, à Baudil et plein d'autres choses à venir. Et puis là, il y a Miss DJ Faye qui est passée dans le studio à l'instant. Yes. On sera ensemble à Fiesta 7 au Dancing le 26 juillet prochain. Bref, plein de belles choses à venir et à très vite. Allez, Prince, Alphabet City, ABCDD.

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1: Bonjour à toutes et à tous, soyez les bienvenus à l'écoute d'RFI, Radio France Internationale. En direct de Paris, il est 18h.
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1: 16h, temps universel, nous sommes le 19 mai. Ebola est au sommaire de cette édition. Au moins 131 morts. L'OMS, l'Organisation Mondiale de la Santé, est très inquiète. Dans ce journal, Denis Mukwege, le médecin et aussi prix Nobel de la paix congolais, appelle à rouvrir l'aéroport international de Goma pour aider à lutter contre Ebola. Vladimir Poutine est lui arrivé à Pékin pour rencontrer le président chinois. Une visite seulement quelques jours après le passage de Donald Trump en Chine. Analyse à suivre. Et puis enfin, reportage à Londres. Manifestation aujourd'hui devant le siège de Shell, le géant pétrolier britannique qui fait des profits, profits records pendant la guerre au Moyen-Orient. L'OMS sur le pied de guerre face à Ebola. L'Organisation mondiale de la santé a décidé de réunir en urgence son comité aujourd'hui après avoir déclaré l'urgence sanitaire mondiale le week-end dernier. Son chef, le docteur Tedros Ghebreyesus, se dit profondément préoccupé par l'ampleur et la rapidité de l'épidémie qui frappe en ce moment la République démocratique du Congo.
4: This epidemic is caused by Bundibugyo virus.
5: Cette épidémie est causée par le virus Bundibugyo, une souche du virus Ebola pour laquelle il n'existe ni vaccin ni traitement. En l'absence de vaccin, les pays peuvent bien sûr prendre de nombreuses autres mesures pour enrayer la propagation de ce virus et sauver des vies, même sans recourir à des contre-mesures médicales, notamment par la communication sur les risques et la mobilisation des communautés. L'OMS dispose d'une équipe sur le terrain qui aide les autorités nationales à faire face à la situation. Nous avons déployé du personnel, des fournitures, du matériel et des fonds.
4: We have deployed people, supplies, equipment and funds.
1: Le directeur de l'Organisation mondiale de la santé, l'Union africaine, de son côté, déclare officiellement l'urgence de santé publique pour le continent. Quant à Denis Mukwege, le médecin congolais et prix Nobel de la paix en 2019, il s'est exprimé aussi aujourd'hui concernant cette épidémie qui sévit, qui fait des ravages actuellement en République démocratique du Congo. Sofiane Amazian, bonjour.
6: Bonjour Adrien, bonjour à tous.
1: Au vu de la situation préoccupante, inquiétante en RDC, Denis Mukwege appelle notamment à la réouverture de l'aéroport de Goma, aéroport aux mains du groupe rebelle, l'AFC M23.
6: Nous exhortons toutes les parties impliquées, y compris les forces d'occupation, à rouvrir l'aéroport de Goma sans plus attendre, afin de faciliter la réponse humanitaire et l'acheminement de l'aide, demande le docteur Denis Mukwege dans un communiqué. L'épicentre de l'épidémie se situant en Ituri, dans l'est du pays, le docteur, prix Nobel de la paix en 2019, souligne l'urgence de la situation en évoquant une province, je cite, « déjà dévastée par des groupes armés, avec d'importants mouvements de population et une saturation des services de santé, y compris dans les régions voisines ». Denis Mukwege appelle donc au soutien des populations à l'est de la RDC et en Ouganda, car je cite « le monde ne peut détourner le regard sous prétexte qu'une crise se déroule dans une zone de conflit, des régions où des systèmes de santé sont détruits, privés de financement et où la propagation, la circulation des virus devient inévitable », selon les mots du docteur congolais. Enfin, Adrien, dans la nuit, le ministère de la Santé a annoncé que l'épidémie d'Ebola en RDC est vraisemblablement à l'origine de 131 décès probables et de 513 cas suspects.
1: À noter que le gouvernement français, par la voix de son Premier ministre, se dit cet après-midi très attentif à cette épidémie d'Ebola, annonce avoir pris les premières mesures de précaution, notamment à Mayotte, même si le risque d'importation en France, dite hexagonale, est pour l'heure très faible. C'était Sofiane Amazian.
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1: 18h05 à Paris. Décidément, la Chine est très courtisée. Après la visite la semaine dernière de Donald Trump à Pékin, c'est au tour du président russe de faire les yeux doux à Xi Jinping. Vladimir Poutine vient d'arriver en Chine. 2 jours de visite officielle pour, nous dit-on, renforcer les partenariats entre les deux pays. Visite qui intervient, je vous le disais, quelques jours seulement après le passage de Donald Trump en Chine. Analyse Alexei Maslov, il est professeur à l'Université d'État de Moscou.
7: Je pense que la succession de ces deux visites est une coïncidence, mais une coïncidence très heureuse, car cela permet à la Russie de consulter la Chine au sujet des négociations qu'elle a menées avec les États-Unis. La délégation américaine est arrivée en Chine avec de nombreuses propositions, mais c'était pour l'image, car sur le papier, aucune n'était vraiment aboutie. Elles n'ont pas été approfondies. C'est pourquoi il y a eu de nombreuses négociations, mais le résultat n'a pas été très concluant. La Russie, elle, a une autre manière de faire. Il est important pour nous de développer un langage commun avec la Chine.
1: Propos recueillis par Anissa El-Jabri. Premier déplacement officiel à l'étranger pour le nouveau Premier ministre hongrois. Peter Madiar est arrivé aujourd'hui en Pologne. Manière de renouer de bonnes relations avec le gouvernement polonais emmené par Donald Tusk. Manière aussi pour la Hongrie d'envoyer un signal fort, celui de se tourner vers l'Union européenne, prenant ainsi le contre-pied de la politique de Viktor Orban, l'ancien leader hongrois. Shell, en Assemblée Générale, le géant pétrolier britannique a décidé aujourd'hui de rassembler ses actionnaires à Londres. Comme d'autres acteurs du secteur de l'énergie, Shell a enregistré une hausse de ses profits depuis le début de la guerre au Moyen-Orient, près de 7 milliards de dollars en plus, en partie en raison de la hausse du prix du baril. Alors pour protester contre cet argent gagné grâce à la guerre et puis aussi noter le dérèglement climatique, eh bien un rassemblement était organisé devant les bâtiments de Shell à Londres. Reportage RFI, Emeline Vin.
8: Shell, pollueur, scande la cinquantaine d'activistes qui ont bravé la pluie. Affublé d'un costume, Nigel boit du faux pétrole dans une coupe de champagne.
9: Je suis déguisé en actionnaire de Shell. Leur assemblée générale se tient aujourd'hui. Ils ont fait des milliards de dollars de profit avec la crise en Iran pendant que d'autres se font tuer.
8: Parmi les manifestants, des représentants de la communauté philippine qui poursuit Shell en justice. Cheryl dénonce l'impact de la présence de l'entreprise dans son pays.
10: Les Philippines sont l'un des pays les plus dangereux pour les défenseurs de l'environnement. Avec ces corporations, des militaires sont déployés pour protéger les intérêts de Shell face aux peuples indigènes, aux agriculteurs.
8: Elle réclame aussi le paiement de dommages et intérêts pour compenser la pollution causée par Shell. Caroline Dennett a quitté l'entreprise il y a 4 ans.
11: Shell et consorts comme BP ont largement renoncé à leurs engagements de réduction des émissions. Ils ont les compétences techniques, les moyens financiers, mais ils s'entêtent à forer. C'est toujours drill, baby, drill.
8: Le géant pétrolier investit environ 10% de ses profits seulement dans l'énergie renouvelable. Emeline Vin-Londres, RFI.
1: Et à la page sport, avant de refermer ce journal, un mot de tennis tout d'abord. Déjà forfait, déjà absent du tournoi de Roland-Garros, Carlos Alcaraz sera aussi absent à Wimbledon. Le joueur espagnol de 23 ans, numéro 2 mondial, a des douleurs au poignet, ce qui l'empêche pour le moment de jouer au tennis. Roland-Garros, tournoi du Grand Chelem, sur terre battue, débute dimanche prochain à Paris. Et puis du football, Cristiano Ronaldo, convoqué par le Portugal pour la 6e fois. Cette dernière information concerne donc ce joueur portugais âgé de 41 ans. Il a été appelé aujourd'hui pour défendre l'équipe nationale. Il participe ainsi à sa 6e Coupe du monde de football, début du mondial le 11 juin prochain. Toutes ces informations sont à retrouver quand vous le souhaitez sur notre site internet rfi.fr. Ainsi se referme ce journal en français facile. 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

Épisode 18, les aventures de Thésée, seconde partie. Vivre l'enfer est pire encore. Reprenons le fil de notre histoire, sur un bateau en liesse, voguant vers Athènes. En terrassant le Minotaure, Thésée a libéré sa cité du tribut humain qu'elle devait à la Crète. Il s'apprête à fêter son union avec Ariane, dont le stratagème lui a permis de sortir indemne du labyrinthe. Mais en vérité, les jours heureux et glorieux du fils d'Égée sont derrière lui. Ce qui l'attend n'est qu'une succession de mésaventures qu'il va subir et surtout provoquer. Le premier chaos ne se fait pas attendre. En effet, Thésée se rend compte qu'il n'éprouve pas de réelle affection pour Ariane, malgré l'aide salutaire qu'elle lui a apportée. Et qui sait quel accueil le peuple athénien réservera à la princesse de Crète ? Convaincu par le capitaine du bateau, Thésée attend qu'elle dorme et l'abandonne sur une île. À son réveil, la pauvre Ariane ne peut que deviner les voiles du navire qui s'éloigne. Heureusement, Dionysos s'est épris d'elle et vient la sauver pour lui apporter un amour, cette fois bien réciproque. Comme quoi, les relations ne tiennent parfois qu'à un fil. Pendant ce temps, à Athènes, le roi Égée guette le bateau du haut d'un promontoire. Avant de partir, Thésée avait convenu de hisser des voiles blanches en cas de succès de la mission. Mais le tueur du Minotaure est tellement occupé à célébrer sa victoire qu'il en oublie sa promesse. Au loin, Égée voit apparaître le navire et devine ses voiles noires. Pensant son fils perdu, il se jette de chagrin dans la mer, qui, aujourd'hui encore, porte son nom. C'est après ce tragique incident que Thésée devient le seul roi d'Athènes. Il œuvre pour le bien de sa cité, effectuant notamment plusieurs réformes politiques qui posent les fondements de ce que sera la démocratie athénienne des siècles plus tard. Cependant, Thésée est toujours en quête d'une reine pour gouverner à ses côtés. Il tente d'abord d'enlever Hélène, alors très jeune, mais est tenue en échec par la défense de Castor et Pollux. Hélène subira un nouveau rapt quelques années plus tard qui aura une répercussion d'ampleur, comme nous le verrons bientôt. Submergé par son orgueil, Thésée va jusqu'à descendre aux enfers afin d'enlever Perséphone, la femme d'Hadès en personne. Le dieu des morts punit l'impudence du roi d'Athènes en l'entravant à un rocher. Le tueur du Minotaure devra attendre que Héraclès vienne le délivrer pour revoir le monde des vivants. N'ayant toujours pas retenu la leçon, Thésée enlève l'Amazone Antiope, ce qui conduit à une bataille contre ses sœurs guerrières. Les Amazones sont repoussées, mais Antiope meurt en combattant aux côtés des Athéniens. Elle laisse Thésée veuf et désormais père du jeune Hippolyte. Lassé des enlèvements, le fils d'Égée se réconcilie finalement avec le roi Minos et épouse sa deuxième fille, Phèdre. Mais pour Thésée, ce mariage sera son ultime déchéance. En effet, Aphrodite est vexée par l'aversion que lui porte le jeune Hippolyte. Pour se venger, elle inspire à Phèdre une passion pour le fils du roi. La reine se déclare à son beau-fils et suite au refus de ce dernier, elle l'accuse d'avoir tenté de la séduire. Thésée croit sa reine et bannit Hippolyte de la cité en lui lançant la malédiction de Poséidon. Très vite, près du rivage vers lequel il fuyait, le fils répudié est victime d'un accident de char mortel causé par l'apparition d'un monstre marin qui effraie ses chevaux. Rongé par le remords, Phèdre se pend et laisse Thésée toujours plus seul. Déchu et ostracisé par son propre peuple, le légendaire roi d'Athènes finira ses jours en exil. Ainsi s'achève la vie de Thésée, tiraillé entre gloire et infamie. Celui qui deviendra une figure de culte à Athènes a accompli ses exploits très jeune et a succombé au fil des ans à son orgueil. Son retour des enfers a fait l'objet de quelques écrits, mais c'est surtout l'épisode de Phèdre et d'Hippolyte qui a inspiré les dramaturges antiques et de la Renaissance, à la star d'Euripide ou de Racine. C'est finalement Ariane qui inscrit son nom dans notre ciel, en plus de désigner les fusées européennes. Au travers de votre télescope, vous pourrez observer la couronne boréale, qui représente la coiffe offerte à Ariane par Dionysos lors de leur union.

les prolopithèques, tous ensemble, ouais, sont passés des 3-8 au 4-8, ont renoncé à leur RTT pour finir par accepter de vivre en chômage partiel, sans même figurer dans les statistiques du Pôle emploi en pleine glaciation.

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1: Mes chers auditeurs, un sportif de haut niveau peut-il avoir des opinions et surtout le dire publiquement? Publiquement. Alors revenons, mes chers auditeurs, sur l'affaire qui a embrasé les médias. Enfin,

qui prétend être apolitique et seulement, uniquement de bon sens. Bon, mes chers auditeurs, revenons à l'affaire. L'affaire du capitaine de l'équipe de France de baballe ronde qui se joue surtout avec les pieds, d'où son nom, football. Alors, dans un long entretien à Vanity Fair, le capitaine de cette équipe de France défend sa condition de citoyen et redit son opposition au Rassemblement national et sa crainte de voir le parti d'extrême droite remporter l'élection présidentielle en 2027. Alors, c'est une prise de position qui est attaquée, vous en doutez bien, sous tous les angles, évidemment par la famille Le Pen et par Jordan Bardella. Et aussi, il y a une énorme caisse de résonance médiatique dans de nombreux médias qui se disent outragés. Bien sûr, on peut dire une phrase comme celle-ci. Kylian Mbappé, qui est un joueur apprécié par beaucoup de Français, doit comprendre qu'il y a des millions de gens qui n'ont pas accès aux privilèges auxquels il a accès. J'aimerais que les gens qui sont privilégiés fassent preuve de sobriété dans leur expression. C'est ce qu'a lancé Jordan Bardella lors d'un déplacement à la foire de Beaucaire dans le Gard. Et alors, mes chers auditeurs, le riche sportif n'a donc pas le droit de s'exprimer en politique. Les sportifs ne sont donc bons qu'à jouer la baballe, à poser sur le perron de l'Élysée, avec le chef de l'État qui est là à ce moment-là, ou à défiler sur les Champs-Élysées les jours de gloire nationale. Point final. Pourtant, mes chers auditeurs, l'histoire est pleine de sportifs qui ont osé se servir de leur statut et de leur notoriété pour nous interroger sur la politique et des fois même sur les politiques. Alors, gestes de résistance symbolique, inscriptions sur un maillot ou slogans criés vers les tribunes. Comment les sportifs ont-ils manifesté leurs convictions politiques à travers l'histoire ? Et au-delà de leur caractère symbolique, ces gestes ont-ils eu un impact vraiment important sur l'opinion publique? Quelle est la répercussion, par exemple, rappelez-vous, d'un point levé par un champion sur un podium olympique en 1968? Sur les pelouses des stades, le sport peut-il devenir un outil de la lutte politique? Eh bien, mes chers auditeurs, Céline Leclerc, en 2022, pour Radio France, a traité ce sujet dans un podcast. Jusqu'au milieu du XXe siècle, le sport est considéré comme un espace apolitique. D'où vient cette conception selon laquelle les discours partisans n'ont pas leur place dans les compétitions sportives? Pour le savoir, il faut revenir au contexte historique des régimes totalitaires qui ont marqué le XXe siècle. Après la Première Guerre mondiale, les régimes fascistes en Italie, nazis en Allemagne et soviétiques en Union soviétique, optèrent en effet pour une mainmise sur les fédérations et organisations sportives nationales et instrumentalisent les performances de ces champions à des fins de propagande. Alors, de l'autre côté, dans ce contexte, la neutralité politique du sport devient une sorte d'enjeu pour les régimes dits démocratiques. Pour ce qui concerne l'olympisme en particulier, la neutralité est l'essence même des Jeux olympiques. Dans la charte olympique, l'article 50 stipule « Aucune sorte de démonstration ou de propagande politique, religieuse ou raciale n'est autorisée dans un lieu, site ou autre emplacement olympique. » C'est dit. La France, pays, vous le savez, mes chers auditeurs, qui a vu naître Pierre de Coubertin et l'idée de l'olympisme moderne, est traditionnellement très réticente à la prise de parole publique des sportifs quand il s'agit d'évoquer des problèmes politiques ou sociaux. Aux États-Unis, par contre, en revanche, à partir des années 60, on assiste à une politisation du sport avec la montée en puissance de mouvements d'émancipation des Noirs des États-Unis et de la lutte pour leurs droits civiques. Des champions emblématiques vont prendre publiquement position, alors comme le célèbre boxeur Cassius Clay, Mohamed Ali, qui multiplie les déclarations à cette époque en faveur de la justice raciale, de la justice économique tout court, et notamment dans les ghettos noirs, et encore, il prend position contre la guerre du Vietnam. L'histoire de l'engagement politique des sportifs

sportif se poursuit au XXIe siècle, avec par exemple la mort de George Floyd. Vous savez, cet États-Unien tué le 25 mai 2020 par un policier lors d'une interpellation. Cette énième manifestation du racisme systémique qui sévit au sein de la police des États-Unis bouleverse la société américaine tout entière. Et dans cette société, des sportifs reconnus comme la footballeuse capitaine de l'équipe des États-Unis Megan Rapinoe, ou alors des basketteurs de la NBA comme notre Wemby National vont prendre position, et encore d'autres dans le championnat de foot américain, de football américain, ou encore ailleurs comme dans le baseball, etc. Dans les années 1930, pour revenir beaucoup plus loin en arrière, mes chers auditeurs, en même temps qu'il instaure les premières lois raciales, le régime fasciste italien cherche à instrumentaliser les sportifs afin d'affirmer la domination italienne, enfin italienne, blanche, etc., vous savez, par rapport aux autres. Donc l'équipe nationale de football devient championne du monde. Lors de la finale, en 1938, elle est opposée à la Hongrie. Les joueurs italiens vont tous porter la chemise noire et vont faire le salut fasciste lors de cette manifestation. Mais en contrepartie, je dirais, en 1938 toujours, le vainqueur du Tour de France s'appelle Gino Bartali. Lui, il va refuser de faire le salut fasciste sur le podium. Alors, allons donc, mes chers auditeurs, il y aurait donc des bons gestes pour des bons soldats sportifs aux ordres du pouvoir et des mauvais sportifs, haineux bien sûr, qui osent protester ou seulement donner leur opinion de citoyen. Eh bien, mes chers auditeurs, il me semble que c'est à méditer.

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1: Mardi 19 mai, bonsoir à tous, soyez les bienvenus dans la session soirée de l'info sur RFI. C'est parti pour 3 heures d'actualité. Avec au programme dans 10 minutes le grand reportage qui partira en quête du chant des oiseaux. Il n'a pas disparu mais il se raréfie à l'image d'un monde où près des deux tiers des espèces déclinent. Ce sera avec Juliette Pietraszewski. Juste après le débat du jour, on va parler ce soir de l'intelligence artificielle et dans ce domaine la Chine ce mardi appelle à une collaboration avec l'autre grand géant. Les États-Unis, collaboration en matière de gouvernance, car les mises en garde sont toujours plus alarmantes, à l'image du patron d'Anthropic qui a déclaré eh bien, que son dernier modèle pouvait tout simplement provoquer le chaos. Joue-t-on à se faire peur dans ce domaine? C'est la question que nous poserons. Qu'est-ce qui est du domaine du réel? Qu'est-ce qui est du domaine du fantasme? Pourquoi? Réponse à suivre dans 30 minutes. Dans une heure, le grand journal du soir et le dossier qui sera consacré au plan européen d'aide aux agriculteurs, confrontés à la flambée du prix des engrais. 18h30, temps universel Afrique soir, première édition de ce mardi. 19h10, TU. Eh bien, ce soir, c'est mardi politique. C'est dans 2h10. L'invité sera Laetitia Saint-Paul, députée Horizon et indépendante du Maine-et-Loire. Et puis, Accent d'Europe, dernier rendez-vous de cette session soirée de l'info sur RFI. Accent d'Europe en Turquie ce soir. Les discussions entre le gouvernement et le PKK font renaître les espoirs des Kurdes sur la reconnaissance de leur langue. Et puis, reportage en Pologne. Connaissez-vous le Silésien? Non? Eh bien, réponse à suivre à partir de 19h40, temps universel. Voilà pour le programme, pour l'heure 17h de TU. Bonsoir Adrien Delgrange.
3: Bonsoir Romain Ouzoui, ravi de vous retrouver. Bonsoir à toutes et à tous.
1: À la une de votre journal, la RDC, la République démocratique du Congo, où l'épidémie d'Ebola s'intensifie.
3: L'épicentre se situe en Ituri, province du nord-est de la RDC, principalement dans les zones sanitaires de Mongualou et de Rwampara. Le ministère congolais de la Santé vient de livrer un tout dernier bilan humain, 543 cas suspects, 136 décès. Alors pour lutter contre l'épidémie, la riposte s'organise notamment chez le personnel soignant en première ligne, comme nous l'explique Benedetta Capelli, coordinatrice médicale à Médecins Sans Frontières.
4: Le grand problème dans la gestion des épidémies Ebola, c'est surtout la formation du staff en première ligne dans la prise en charge des cas. Il s'agit d'un niveau de préparation tellement spécifique même si le staff sur place a été formé dans les années passées, ça demande un refresh de recyclage en continu. La première priorité reste l'utilisation correcte de tous les équipements de protection individuelle. Les équipes MSF sont en train de vérifier aujourd'hui, c'est exactement ça, c'est-à-dire les niveaux de préparation même des collègues qui travaillent pour le ministère de la Santé publique. Et en fonction de ça, on mettra en place, que ce soit en Ituri, que ce soit dans le Nord Kivu, les formations nécessaires pour la prise en charge et la sécurité du staff et des patients.
3: La coordinatrice médicale à Médecins Sans Frontières, Benedetta Capelli. Sur le continent africain toujours, l'armée nigériane annonce aujourd'hui avoir tué 175 combattants du groupe État islamique après plusieurs jours de frappes aériennes. Des frappes menées dans le nord-est du pays conjointement avec les États-Unis. Vladimir Poutine est lui arrivé en Chine ce soir. Visite officielle pour 2 jours d'échange avec le président chinois. Le président russe souhaite notamment relancer le projet stratégique de gazoduc baptisé Force de Sibérie 2 qui doit relier la Russie à la Chine. À la clé, Anne Verdaguer, une manne financière pour Moscou.
5: Ce gazoduc d'une longueur de 2600 km doit relier les gisements russes de l'Arctique à la Chine via la Mongolie. Capacité prévue, 50 milliards de mètres cubes de gaz par an pendant 30 ans. Un projet devenu crucial pour Moscou depuis la perte du marché européen après l'invasion de l'Ukraine. La Chine est devenue un acheteur majeur des produits énergétiques russes dans un contexte bouleversé par la guerre en Iran. La Russie espère profiter des tensions sur les prix de l'énergie pour débloquer enfin les négociations sur ce gazoduc. Mais le projet les patines, en cause un désaccord sur le prix du gaz. Le russe Gazprom assure avoir proposé une offre compétitive, mais Pékin reste prudent et n'a pour l'instant donné aucun feu vert définitif. La Chine, qui cherche à sécuriser ses routes commerciales énergétiques pour éviter le détroit d'Ormuz, où transitent la plupart de ses importations d'hydrocarbures. La Russie et la Chine, qui construisent déjà un autre gazoduc d'une capacité de 10 milliards de mètres cubes pour acheminer du gaz depuis l'île de Sakhaline dans l'extrême-orient russe.
3: Anne Verdaguet. 19h05, à Paris, il aurait tué son père. En Espagne, près de Barcelone, le fils du fondateur de la marque de vêtements Mango a été arrêté ce mardi matin pour le meurtre de son père en décembre 2024, alors que tous deux étaient en train de faire une randonnée. Mis en examen, le fils a pour le moment le soutien de sa famille. Explication à Barcelone, Élise Gazangel.
6: La chute accidentelle d'Isaac Andic, fondateur de Mango, n'en était peut-être pas une. Son fils aîné, Jonathan, a été arrêté et présenté à une juge de Martorell près de Barcelone ce mardi. Il est mis en examen pour l'homicide de son père en décembre 2024, qui avait fait une chute dans un ravin de plus de 100 mètres de haut, alors que tous deux étaient sur un chemin de randonnée. Les policiers avaient d'abord considéré qu'il s'agissait d'un accident avant que plusieurs éléments n'éveillent leurs soupçons, comme la mauvaise relation du père et du fils, l'attitude de Jonathan suite au décès, mais aussi, et c'est ce qui semble avoir précipité son arrestation selon plusieurs médias, l'analyse de son téléphone qui le situe sur les lieux de l'accident à plusieurs reprises peu avant cette randonnée. Arrivé au tribunal menotté, tête baissée, Jonathan n'a répondu qu'aux questions de son avocat et continue de clamer son innocence. La magistrate a ordonné sa liberté provisoire sous caution d'€1 million, avec retrait du passeport et présentation hebdomadaire au commissariat. Élise Gazangel, Barcelone, RFI.
3: Ce constat alarmant à présent, la France et la Turquie, championnes d'Europe de la surpopulation carcérale. Un rapport du Conseil de l'Europe montre que sur les 46 pays membres, Paris et Ankara sont en tête avec 131 détenus pour 100 places en moyenne. Des chiffres revus même à la hausse par les autorités françaises qui estiment la surpopulation carcérale à presque 140 pour 100 places. Un juge d'instruction va bientôt enquêter sur Édouard Philippe, candidat à l'élection présidentielle en France. Il va notamment enquêter sur des faits présumés de détournement de fonds publics, de favoritisme, de prise illégale d'intérêts au Havre, ville dont est maire Édouard Philippe. C'est ce qu'indique ce soir le parquet national financier. Édouard Philippe répondra bien évidemment à toutes les questions que l'on lui posera, vient de préciser son entourage. Dans l'actualité française, après la colère des agriculteurs l'hiver dernier, la réponse du gouvernement est arrivée à l'Assemblée nationale aujourd'hui. Le projet de loi d'urgence agricole est examiné depuis cet après-midi. Un texte censé apaiser le monde agricole, mais qui relance aussi des tensions. Plus de 2000 amendements ont été déposés et les débats s'annoncent houleux. Carlotta Morteo.
7: Troisième grand texte agricole du quinquennat, sans doute le dernier avant la présidentielle. Pour le gouvernement, c'est un test politique. Le faire adopter serait une grande victoire, concède un cadre macroniste, tant les oppositions sont nombreuses. À gauche,
8: une catastrophe.
7: Manon Meunier, députée de la France Insoumise, dénonce un texte taillé pour l'agriculture intensive.
9: Il y a des reculs inédits sur les normes environnementales pour toujours s'aligner avec le moins-disant international, puisque ce n'est que la compétition qui guide ce gouvernement, la compétitivité internationale.
7: Deux sujets cristallisent les tensions, la gestion de l'eau avec les méga-bassines et l'assouplissement des règles sur l'élevage. Le gouvernement est accusé de vouloir ouvrir la voie aux fermes-usines.
10: On continue d'opposer écologie et économie.
7: Tout dans l'esprit de cette loi fait bondir l'agriculteur et député écologiste Benoît Biteau.
10: Ces logiques-là ne servent qu'une frange du monde agricole qui représente 5 ou 10% des agriculteurs, les plus grosses structures qui versent vers l'industrialisation de l'agriculture, mais oublient, occultent, piétinent les 90% d'agriculture qui fait la richesse et la noblesse de nos productions.
7: À l'autre bout de l'hémicycle, le Rassemblement national juge au contraire le texte insuffisant. Le parti d'extrême droite réclame notamment le retour de l'acétamipride, un insecticide interdit en France.
3: Carlota Morteo à l'Assemblée nationale française. Toutes ces informations sont à retrouver quand vous le souhaitez sur notre site internet RFI.fr, mais aussi sur les réseaux sociaux. À suivre dans cette grande soirée d'informations, grand reportage, et puis dans une vingtaine de minutes, Romain Ouzoui revient pour le débat du jour.

Il n'est pas nécessaire de comprendre une chose pour qu'elle fonctionne. Comme par exemple la pousse de vos cheveux. Vous ne savez pas comment ça fonctionne. Vous n'y pensez même pas. Et pourtant, à moins que vous ne soyez chauve, vos cheveux poussent. Par contre, si à chaque seconde vous vous répétiez constamment « J'ai peur que mes cheveux ne poussent pas. J'ai peur que mes cheveux ne poussent pas. » Il y a fort à parier que cela finirait par vous angoisser tellement que cela perturberait la pousse de ceux-ci.

soulevé qui prodigue au firmament ces quatre voluptés et de leurs ailleurs extatiques.

passé, céder la place à d'autres éternités, à d'autres instants qui à leur tour tangueront au gibet.

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Mon oncle, un fameux bricoleur, faisait en amateur des bombes atomiques. Sans avoir jamais rien appris, c'était un vrai génie, question de travaux pratiques. Il s'enfermait toute la journée au fond de son atelier pour faire des expériences. Et le soir, il rentrait chez nous et nous mettait en transe en nous racontant tout. 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À mesure que je deviens vieux, je m'en aperçois mieux, j'ai le cerveau qui flanche. Soyons sérieux, disons le mot, c'est même plus un cerveau, c'est comme de la sauce blanche. 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Et je ne me suis pas rendu compte que la seule chose qui compte, c'est l'endroit où ce qu'elle tombe. Il y a quelque chose qui cloche là-dedans, j'y retourne immédiatement. Sachant proche le résultat, tous les grands chefs d'État lui ont rendu visite. Il les reçut et s'excusa de ce que sa cagnotte était aussi produite. Mais sitôt qu'ils sont tous entrés, il les enfermit en disant « Soyez sages ». Et quand la bombe a explosé de tous ses personnages, il n'en est rien resté. Tonton, devant ce résultat, ne se dégonfla pas et joua les andouilles. Au tribunal, on l'a traîné et devant les jurés, le voilà qui bafouille. Messieurs, c'est un hasard affreux, mais je jure devant Dieu, quand mon âme et conscience. En détruisant tous ces tordus, je suis bien convaincu d'avoir servi la France. On était dans l'embarras, alors on le condamna, et puis on l'amnistia.

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0: réseau de fond, 5 heures à Jakarta.
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0: Il est 1h à Cracovie, 20h à Montevideo.
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0: les 2 heures à Maastricht et 20 heures à La Havane.
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